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5: Excepté autour du golfe du Lion, à Basse-Vallée du Rhône, où le Mistral, la Tramontane ont dégagé le ciel, il n'y aura pas beaucoup de soleil cet après-midi. Même si les pluies ont pratiquement disparu, les nuages vont rester nombreux dans les régions de l'Est, sur le Massif Central et Rhône-Alpes. La grisaille brumeuse s'avère tenace du nord au bassin parisien et au centre, quelques éclaircies tout de même prévues. Du côté de l'Atlantique, les nuages annonçant les prochaines pluies commencent à s'installer. Vers les Pyrénées, en Corse, temps instable avec averses. Les nouvelles pluies vont s'étendre dans l'après-midi à la Bretagne, le Cotentin, la Vendée, des pluies faibles qui vont s'attarder au cours de la nuit sur les bords de l'océan, puis se décaler demain vers le nord, le bassin parisien, le massif central, Midi-Pyrénées, donc de la pluie demain sur une grande partie de la France, pas avant demain soir de l'Alsace au nord des Alpes, et c'est en Provence, Côte d'Azur, que le temps sera le plus ensoleillé. Dans l'après-midi, réapparition d'éclaircies du côté de la Bretagne. Les températures aujourd'hui culmineront pour la plupart entre 8 et 13 degrés. 8 à Lyon, 10 à Paris et Toulouse, 12 à Bordeaux, 13 à Marseille et Brest. Pour la Corse, jusqu'à 16 degrés. Excepté autour du golfe du Lion, à Basse-Vallée du Rhône, où le Mistral, la Tramontane ont dégagé le ciel, il n'y aura pas beaucoup de soleil cet après-midi. Même si les pluies ont pratiquement disparu, les nuages vont rester nombreux dans les régions de l'Est, sur le Massif Central et Rhône-Alpes. La grisaille brumeuse s'avère tenace du nord au bassin parisien et au centre, quelques éclaircies tout de même prévues. Du côté de l'Atlantique, les nuages annonçant les prochaines pluies commencent à s'installer. Vers les Pyrénées, en Corse, temps instable avec averses. Les nouvelles pluies vont s'étendre dans l'après-midi à la Bretagne, le Cotentin, la Vendée. Des pluies faibles qui vont s'attarder au cours de la nuit sur les bords de l'océan, puis se décaler demain vers le nord, le bassin parisien, le massif central, Midi-Pyrénées. Donc de la pluie demain sur une grande partie de la France, pas avant demain soir de l'Alsace au nord des Alpes. Et c'est en Provence, Côte d'Azur, que le temps sera le plus ensoleillé. Dans l'après-midi, réapparition d'éclaircies du côté

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0: encerclée par des colons israéliens.
1: Deux familles terrées chez elles face à des colons violents dans le nord du territoire. L'armée israélienne s'est contentée de condamner cette attaque avant de se retirer puis de revenir ce matin. Nous ferons le point avec notre correspondante dès le début de ce journal. L'actualité au Moyen-Orient, c'est aussi la visite du chef de la diplomatie turque en Égypte aujourd'hui. Un déplacement une semaine après le pacte de défense scellé entre Ankara, Riyad et Islamabad, accord que la Turquie cherche à élargir au Caire. Au sommaire également la Colombie, où l'on peine à acheminer l'aide humanitaire pour les sinistrés du séisme. Le Soudan face à une nouvelle avancée des paramilitaires. Et puis, combien coûtent les canicules en France? Quelques éléments de réponse à la fin de cette édition.
0: Les violences des colons israéliens se poursuivent donc en Cisjordanie occupée. Nouvelle illustration à Kousra où des familles palestiniennes sont retranchées chez elles.
1: Oui, faute de pouvoir sortir, empêchées par des colons israéliens qui encerclent leur maison, assiégée depuis 4 jours maintenant. Ça se passe à Kousra, près de Naplouse, dans le nord du territoire. L'armée israélienne a fini par se rendre sur place. Elle a démantelé l'avant-poste illégal qui avait été installé, mais aucun colon n'a été délogé. Frédéric Misselin, vous êtes la correspondante de RFI à Jérusalem. Des affrontements ont éclaté hier et de nouvelles tentatives d'évacuation semblent en cours.
2: Oui, sur une colline isolée du village de Kousra, deux familles palestiniennes sont terrées chez elles, terrorisées. Jour et nuit, une dizaine de colons lancent des pierres, bloquent l'accès à leur maison. Impossible d'entrer ou de sortir depuis 4 jours, racontait hier soir Aïcha Abourida, une des habitantes.
3: Nous sommes assiégés par les colons, mais nous tenons bon. Avec l'aide de Dieu, nous ne quitterons pas notre maison, quoi qu'il arrive, malgré les coupures d'eau et d'électricité, et malgré leurs attaques répétées qui visent à nous déplacer.
2: L'attitude de l'armée israélienne pose question. Aujourd'hui, sous la pression médiatique, un haut gradé s'est déplacé hier à Kousra. Il a discuté avec les familles. La situation a été qualifiée d'inacceptable. La tente des colons installée devant les maisons palestiniennes a été démantelée, mais les colons, eux, n'ont pas été délogés.
1: Et Frédéric, l'armée s'était retirée hier avant de revenir ce matin ?
2: Oui, hier, en laissant les deux familles palestiniennes seules face à la violence, ce matin, les soldats seraient de retour à Kousra. Selon le Times of Israel, ils semblent essayer une nouvelle fois d'évacuer les colons, de mettre fin au siège. Et pour Yuli Novak, le directeur de l'ONG israélienne de défense des droits humains, B'Tselem, eh bien, le problème est beaucoup plus large.
4: Ce qui se passe à Kousra n'est pas un incident isolé. Des milices de colons appuyées par l'armée israélienne étendent leurs attaques aux villages et villes palestiniennes, s'emparent des terres, attaquent les maisons et chassent les familles. Le nettoyage ethnique par Israël en Cisjordanie s'accélère et s'étend à la vue de tous.
2: Sur les vidéos prises ces 2 derniers jours par les familles assiégées, on voit clairement certains soldats sympathiser avec les colons. L'armée affirme qu'elle assigne un bataillon supplémentaire en Cisjordanie occupée pour rétablir l'ordre.
1: Les réactions ce matin de l'ambassadeur américain en Israël dans un post sur ses réseaux sociaux. Mike Huckabee a fermement condamné ce qui se passe en ce moment à Kousra. Il assure que Washington a été très impliqué dans les efforts pour mettre fin au siège en cours et pour éliminer, je cite, les terroristes israéliens qui font cela. C'était les précisions à Jérusalem de Frédéric Misselin. Faire taire les dissidents, intimider des communautés et punir des personnes exerçant leurs droits fondamentaux dans un communiqué commun publié hier soir. L'Union européenne et une trentaine de pays, dont le Royaume-Uni et le Canada, dénoncent les exécutions judiciaires de manifestants qui se multiplient ces derniers mois en Iran. La semaine dernière, déjà, l'ONU avait exprimé son inquiétude face à cette hausse de mise à mort. 56 personnes ont été tuées depuis les premières pendaisons liées aux manifestations du début de l'année.
0: En moins d'une semaine après avoir signé un pacte défensif avec l'Arabie Saoudite et le Pakistan à la Mecque, eh bien la Turquie courtise désormais l'Égypte.
1: Un accord défensif semblable à l'OTAN. Il stipule notamment que l'attaque de l'un des pays membres sera traitée comme une attaque contre tous les pays signataires. Alors ces derniers jours, Ankara n'a pas manqué d'exprimer sa volonté de voir le Caire rejoindre ce pacte. C'est dans ce contexte donc que le chef de la diplomatie turque à Khan Fidan effectue une visite en Égypte à partir d'aujourd'hui. Céline Pierre Magnani, vous êtes la correspondante de RFI dans la capitale turque. Pourquoi la Turquie souhaite rallier l'Égypte à cet accord de défense ?
5: Alors, comme d'autres dirigeants de puissance moyenne, le président Recep Tayyip Erdogan fustige depuis des années l'ordre mondial hérité de 1945. Alors, cet accord signé avec l'Arabie Saoudite et le Pakistan est un acte très concret, une alliance sunnite qui lui permet de s'émanciper des États-Unis, son principal partenaire militaire au sein de l'OTAN. Pour le président turc, les questions régionales doivent, je cite, être résolues par les acteurs régionaux. L'alliance est donc destinée à s'élargir pour cumuler les forces de la région. L'Égypte, qui était l'un des pays pressentis pour rejoindre le pacte, aurait préféré rester en retrait. Le pays développe sa propre stratégie dans un contexte de recomposition des équilibres régionaux. Et le Caire souhaite en effet temporiser pour préserver ses relations avec Israël, mais aussi avec les Émirats Arabes Unis, avec lesquels elle a passé un traité de défense. Mais Ankara, locomotive du projet, n'a pas dit son dernier mot. Le ministre des Affaires étrangères turc ne manquera pas d'aborder le sujet lors de sa visite en Égypte, mais devra aussi convaincre l'Arabie Saoudite, très frileuse à cette perspective.
1: Céline Pierre Magnani en direct de Ankara.
0: Dans l'actualité également, Candice, au moins 265 morts, près de 3500 blessés, 500 disparus dans le séisme qui a frappé lundi la Colombie.
1: C'est le nouveau bilan transmis il y a quelques heures par le président Abelardo de la Esprit. Il y a le chef d'État fraîchement élu qui a décrété l'état d'urgence économique, une mesure l'autorisant notamment à lever des impôts et modifier le budget sans passer par le Parlement. Sur place, les secouristes sont toujours à pied d'œuvre pour tenter de retrouver d'éventuels survivants, notamment dans le département du Chocó, un territoire pauvre, particulièrement affecté par le tremblement de terre, où il devient de plus en plus difficile d'acheminer de l'aide humanitaire. Justine Fontaine a pu joindre la représentante de l'UNICEF en Colombie. Elle a un bureau dans la région et vient d'envoyer du personnel en renfort.
6: Rien qu'à Quibdo, la capitale du Chocó, les dégâts sont considérables. L'UNICEF elle-même s'est retrouvée sans bureau et sans logement pour son personnel sur place, témoigne sa représentante en Colombie, Tania Chapuisa.
7: L'évaluation disait qu'on ne devrait pas retourner dans ce bâtiment pour le moment. Même le grand hôtel de Quibdo a été endommagé et a dû fermer.
6: L'agence de l'ONU pour l'éducation et l'enfance a envoyé des renforts dans la région, arrivé ce mercredi, pour distribuer bientôt des kits d'hygiène ou encore des systèmes de purification d'eau dans certains villages. Mais il faudra encore un peu de temps pour évaluer précisément les besoins et surtout pour acheminer l'aide.
7: Le Chocó est inaccessible, sauf dans beaucoup d'endroits par rivière. Mais les rivières aussi sont compliquées parce qu'il y a beaucoup de groupes armés présents dans le Chocó. Alors il y a des complications logistiques vis-à-vis comment arriver dans les petits villages, pas simplement dans la capitale de Quito.
6: Dans la région, les cours ont été suspendus et au moins une trentaine de bâtiments scolaires ont été endommagés. L'UNICEF appelle à ce que les élèves puissent revenir le plus vite possible en classe pour éviter que les jeunes soient recrutés par les narcotrafiquants et d'autres groupes armés.
1: Les explications signées Justine Fontaine.
0: Au Soudan, les paramilitaires revendiquent le contrôle d'une nouvelle localité à la frontière avec l'Éthiopie.
1: Et c'est depuis le territoire éthiopien que les forces de soutien rapide ont lancé hier l'assaut vers la ville de Gessan, localité située dans l'état du Nil Bleu au sud-est du Soudan, dont ils assurent avoir pris le contrôle. Après avoir essuyé plusieurs revers ces derniers mois dans d'autres régions du pays, comme au Kordofan ou au Darfour, les FCR cherchent à reprendre l'initiative dans le conflit qui les oppose à l'armée. Les troupes gouvernementales dénoncent de leur côté l'implication d'Addis Abeba, et ce n'est pas la première fois, Oudraï Ibrahim.
8: Selon de preuves concordantes, les FSR et les forces de Abdelaziz Al-Halo, dirigées par Joseph Toka, s'entraînent dans un camp à Beni Shengoul en Éthiopie. Ce camp leur sert de base de repli pour réorganiser leurs forces. L'Éthiopie achemine également, comme la Libye et le Tchad, l'aide militaire émiratie aux paramilitaires soudanais à travers l'aéroport d'Assosa. Mais Addis Abeba nie toujours son implication. Les FSR affirment avoir pris totalement Gaysan et leurs combattants ont pris des photos et des vidéos devant le centre médical situé au cœur de la ville. Ils montrent également des dépôts d'armes appartenant à l'armée et qui sont désormais en leur possession. L'armée indique cependant que les combats continuent et que la base militaire occupée par la division 13 infanterie est toujours en sa possession. L'armée pillonne, moyennant des drones turcs, les positions des FSR dans la ville. Selon l'OIM, les affrontements violents ont fait fuir 2500 personnes dans 500 familles.
1: Ouda Ibrahim a noté qu'une nouvelle défection dans les rangs des FCR a eu lieu hier. C'est le gouverneur du Darfour, Ahmad Mohamed Ahmed. Il a annoncé sa désertion en direct sur une chaîne de télévision saoudienne.
0: Le seuil des 40 degrés en passe d'être franchi dans le sud de la France aujourd'hui, avec des températures records encore attendues.
1: Une cinquième.
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10: Les L'équipe de Radio Larzac a pris ses quartiers d'été. Comprenez, nous sommes en vacances. Pour votre information, nous avons réalisé cet agenda qui vous donnera les principaux rendez-vous de ce mois d'août sur l'Écosse et dans les vallées tout autour de nos studios. On commence avec les festivals. Le festival Sites et Sons, une occasion unique de découvrir des sites souvent hors des grands circuits touristiques et de créer un temps de rencontre fort entre artistes, villageois et visiteurs. Les lieux s'ouvrent avec des spectacles familiaux et des concerts festifs pour une immersion musicale au cœur du patrimoine local. La programmation se veut éclectique, à la fois dans un esprit de découverte culturelle et pour tenter de coller au mieux à l'esprit des lieux et de ses habitants. Les soirées se déroulent le jeudi, à l'exception du mardi 11 août, semaine durant laquelle deux soirées vous sont proposées, sacré vénard. Retrouvez le programme détaillé de Sites et Sons sur le site explore-mio.com. Les rives sonores reviennent les 8 et 9 août en s'installant près de Saint-Rome-de-Tarn avec un samedi sous le signe d'un rock-punk festif électronique engagé et enragé avec Lolomis MDNS et les Molotov Brothers. Attention aux articulations, ça risque de secouer un peu. Pour le dimanche, un programme plus ensoleillé avec des airs orientaux, des sons latino-caribéens, brésiliens, avec Zar Electric, Bass Tong et Zoufris Maracas. Le tout toujours accompagné de Nomad No System pour assurer les entr'actes. De quoi chavirer et tanguer au cœur de l'été. Pour en savoir plus, une interview des organisateurs a été réalisée à retrouver sur notre site radiolarza.org. Les festivals d'un peu plus loin, la Banda des Yves présente Uroka les 7 et 8 août à Ure-la-Parade sur le Cosmejan. De 18h à 1h du matin, les concerts live électroniques et les balades vocales se succéderont, buvettes et restauration sur place. C'est la 13e organisation de la semaine d'orgue à la cathédrale de Vabre du 9 au 16 août. 7 concerts dans un lieu d'exception autour du grand orgue Miko, construit en 1761. Pour plus de renseignements, semaineorguevabre.wixsite.com/festival. C'est le 49e festival de l'abbaye de Sylvanès, festival de musique sacrée, musique du monde qu'on ne présente plus. Des polyphonies géorgiennes, un répertoire scandinave, des voix mongoles et bulgares. Pour avoir accès au programme, un site sylvanès.com. Et beaucoup plus loin, à Bessèges, dans le Gard, les 20, 21 et 22 août de What the Funk Festival, dont Radio Larzac est partenaire avec cette année les têtes d'affiche que sont la Malka Family et Mofac. Des interviews en perspective pour Billy et son émission Funky Good Time. Retrouvez un podcast sur notre site, le dernier numéro de Funky Good Time consacré à What the Funk. Une playlist spéciale What the Funk 2026 est diffusée la semaine précédant le festival. L'été, c'est aussi le temps des activités manuelles. Tous les lundis de l'été à 15h, les ateliers bricolettes et manuels sont organisés à la médiathèque de Saint-Maurice-Navacelles pour fabriquer de la déco de table pour la fête de la Saint-Maurice qui aura lieu le samedi 19 septembre. La thématique autour du Larzac est toute trouvée. Moutons, bergers et cardabelles seront à l'honneur. Alors bienvenue à vous les lundis de l'été à 15h à la médiathèque de Saint-Maurice-de-Navacelles. Vous avez de 7 à 17 ans, profitez de vos vacances d'été pour vous initier, vous perfectionner au dessin, au modelage et à la caricature. Pour cela, David Libourel, alias DAF, notre incontournable caricaturiste local, vous attend au Vieux Moulin à Millau, le lundi 3 août et le lundi 17 août. Coûte pour chaque journée 25€ pour les adhérents et 30€ pour les non-adhérents. Contact, info et inscription au 06 22 54 39 32. Les ateliers Baz Art sont ouverts tout l'été, les mains dans la terre en toute liberté. À l'atelier modelage, atelier d'expression artistique ouvert à petits et à grands, où chacun, chacune laisse parler ses mains pour donner forme à ses idées, même les plus improbables, et créer des œuvres uniques. Cet atelier se tient tous les lundis, mercredis et vendredis de 14h à 18h. L'atelier Bazar, ça se passe rue Pessière à Millau. Renseignements au 06 10 43 30 66. Pour cause de récollement, c'est le terme technique pour désigner un inventaire dans une bibliothèque, dans une médiathèque. La MESA, la médiathèque de Millau, sera fermée exceptionnellement du 11 au 14 août. Mais étant donné que c'est l'été, vous pourrez emprunter deux fois plus de livres. Littérature toujours, il vous reste un mois pour participer au concours de nouvelles organisé par l'association Cap Polar Sud-Aveyron. Dans un genre policier, noir ou thriller, rédigez une nouvelle en respectant les conditions fixées. Le règlement est à consulter sur le blog cap-sud-aveyron.over-blog.org. cap-sud-aveyron.over-blog.org. Fan d'écriture et de polar, ce concours est fait pour vous, à vos stylos, à vos claviers. Et n'oubliez pas d'envoyer votre nouvelle avant le 31 août à capsudaveyron12+concours@gmail.com. L'Escape Game, le secret des maîtres artisans, est bien en place au musée de Saint-Bozély pour cette nouvelle saison. Déjà plusieurs visiteurs l'ont testé et il fait l'unanimité. Le jeu peut se faire en famille, entre amis, un minimum de 3 personnes et un maximum de 6 sont conseillés pour profiter pleinement des énigmes. C'est à partir de 8 ans, ça dure environ 1 heure et c'est 5 euros par personne. Venez donc découvrir l'Escape Game, le secret des maîtres artisans à Saint-Bozély et vous plongez dans l'univers des métiers de la vie rurale et de la pierre. Nous vous conseillons de réserver le jeu par mail à museesaintbozély@gmail.com. Dans le même genre, à la draille, à la cavalerie, mais c'est plus musical, seconde nature, une exposition sonore et un jeu de piste. C'est une option ludique et accessible à partir de 7 ans. Tous les mardis, des événements au cœur et en interaction avec l'environnement sonore de l'exposition vous sont proposés. Les jeudis matins, ce sont des ateliers pour tous qui sont proposés. Musique concrète, musique électronique, danse et musique. C'est ouvert tous les jours de 16h à 20h, sauf le mercredi, et sur rendez-vous au 06 88 09 94 41. La Draille, c'est aussi des concerts et des animations. Pour les infos complémentaires, n'hésitez pas à aller sur le site de marc-calas.com.

Le 10 juillet dernier, les ruelles du Viala du Tarn ont été le théâtre d'une assemblée générale extraordinaire. Et le moins que l'on puisse dire, c'est que la fédération Rando 736 a fait forte impression. Pour le coup d'envoi de sa tournée estivale, la compagnie Les Boudeuses a frappé fort avec un spectacle déambulatoire qui a su conquérir un public composé de locaux et de touristes de passage. Sous couvert d'humour et d'exagération, bien sûr, ce sont les boudeuses, elles ont touché juste. Sachez seulement que si vous pensez assister à une simple pièce de théâtre, vous faites fausse route. Alors, retrouvez les boudeuses à Broquies le dimanche 2 août à 19h au Monument aux Morts, à Au Truel le samedi 8 août à 18h devant la salle des fêtes et le lundi 24 août à Saint-Rome-de-Tarn, l'heure reste encore à définir devant l'office de tourisme.

Beaucoup d'expositions l'été. Alors, pour commencer, celle du musée de Millau et des Grands Causses, Mirages et Miracles, d'Adrien M. et Claire B. Au Vieux Moulin, Mes Chemins de Bohème par Laetitia Pierre-Auguste Azémar, jusqu'au 15 août. C'est ouvert tous les jours de 15h à 19h. Une exposition est visible tout l'été à La Tour-sur-Sorgue, 4 univers singuliers au lien visible et invisible, tissu une toile chatoyante en hommage à K.O.P. Notre ami regretté Bernard Coapé, un monde de naïfs, parfois brut, s'y déploie où s'entrelacent fantaisie, onirisme, poésie et humour. Vous y trouverez des œuvres de Myriam Petiot, de Michel Brassac, de Mélie Coapé et bien sûr de K.O.P. Comme chaque année, l'association de défense du patrimoine de Mostuéjouls organise une exposition dans la chapelle de Notre-Dame-des-Champs. Cet été, ce sera Mon Pays, du réel à l'imaginaire, des gouaches, des pastels, crayons et encres de Louis-Camille Bringuier. Du samedi 1er au dimanche 23 août, tous les jours sauf les jeudis, de 10h à 12h et de 15h à 19h et pendant les journées du patrimoine. D'autres expositions, droit de parcours, rappellent les anciennes coutumes du droit rural qui consistaient à laisser paître sur un territoire commun ou au-delà, sur le territoire de notre propriétaire. À travers 20 photographies, Julien Coquentin et Philémon Dandurand mettent en lumière la richesse du terroir aveyronnais, tant du point de vue des paysages que des paysans et producteurs qui le font vivre. L'exposition est visible aux Halles de Millau. À Nantes, à la chapelle des pénitents, sculpture Allons-y voir, une exposition qui présente des œuvres de Sandrine Briot du modelage et des œuvres sur bois de Philippe Tellier. Pour terminer, Aporia Culture installe l'exposition Les Dolmens et les Mégalithes au château-musée de Saint-Bozély. L'exposition est constituée en trois parties qui permettent de mieux comprendre les caractéristiques des mégalithes que nous trouvons sur le territoire. L'exposition est accessible gratuitement au public dans la boutique de l'accueil.

L'été, on se plaît à déambuler et déguster les saveurs locales sur les marchés dans une ambiance conviviale et festive. Le lundi, c'est le marché gourmand à Millau, sur les quais Sully-Chaliès ou sur la place du Mandarou. Le mercredi, c'est à Montredon du Larzac. Le jeudi, c'est à la Couvertoirade et à Sainte-Leye-de-Cernon. Quand je parlais d'ambiance conviviale et festive, sur tous ces marchés, il y a évidemment les produits locaux et il y a aussi de la musique ou des animations. Sans oublier les puces le dimanche matin autour des Halles à Millau. Et puisqu'on parle de déambulation, le collectif Palestine continue durant l'été à vous inviter à manifester place de la Capelle à Millau tous les samedis matins à 10h30 en soutien au peuple palestinien. À vous de digérer maintenant toutes ces informations. Pour nous, donc, on se retrouve en septembre pour un agenda bi-hebdomadaire. On vous souhaite un très bon mois d'août et prenez du plaisir. Au revoir.

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Mais être volontaire dans une radio associative, c'est aussi découvrir le monde radiophonique et toute la partie journalistique qui en découle. J'ai appris à écrire des articles et même des chroniques sur l'agenda local, que j'ai ensuite enregistré et diffusé à la radio. Alors, si tu as entre 16 et 25 ans et que tu veux découvrir de nouvelles choses, engage-toi avec le service civique. Retrouve toutes les offres de mission sur le site service-civique.gouv.fr.

0: mesdemoiselles, messieurs, quoique tout le monde ne soit pas encore arrivé, on attend encore du public assez tard, je commence quand même. Tant pis pour les retardataires, la prochaine fois, ils arriveront à l'heure.
1: Bonjour monsieur, madame. Est-ce que vous allez bien?
2: Salamatara, veno.
3: Добрый день.
2: Сара, там что-то тут.
4: Bon voyage. Connaissez-vous la Mongolie? Je l'ai découverte dans un lit. Une descendante de Gengis Khan me l'a montré sur Astrakhan. J'étais parti à dos de chameau, moins fatigant que le vélo. Parti tranquille d'Oulan Bator, je savais bien que je n'avais pas de...

0: aime encore une fois.
1: Elle m'a aimé toute la nuit, ma montgolfière.
2: Elle l'a aimé toute la nuit, ma montgolfière.
1: Elle m'a aimé toute la nuit, ma montgolfière.
0: Connaissez-vous la Mongolie? Connaissez-vous la Mongolie? Connaissez-vous la Mongolie? Connaissez-vous la Mongolie?
3: Яра тайны гончаад мөнгөн жава юм бэ гэвэл энэ кино та бүхэнд хэлж өгье. 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

Bonjour auditeurs, auditrices, aux oreilles voyageuses, ou plutôt Saibanahu, comme on dit par là-bas, là, au fin fond du désert de Gobi. C'est l'épisode numéro 8 de Jetlag, l'émission qui relève le défi de vous faire voyager tout en restant entre vos quatre murs. Et pour ce mois-ci, on a choisi de se mettre à l'abri des métropoles et des flux de population pour aller explorer, par les oreilles, le pays le moins densément peuplé de notre planète, direction la Mongolie.

Et dans ce Far West de l'Est, on ira galoper dans les grandes steppes. On vous fera goûter quelques rasades d'alcool de lait de jument. On écoutera un orthophoniste nous expliquer ce qu'est le chant diphonique. Et comme chaque mois, vous aurez le droit à une lecture faite par Olivier et à la chasse au punk signée Boris, qui tel un Genghis Khan à Crète est parti à la conquête de rockers mongols.

En cette année 1964, il existe encore un Far West à l'état pur, en dehors du temps et des touristes. C'est un Far West marxiste. Ces chevaux sauvages qu'on attrape pour dresser sont des chevaux chinois. Nous sommes sur le haut plateau de la Mongolie intérieure, qui est la partie la plus au nord de la Chine. Pour la première fois, la Mongolie chinoise a ouvert ses portes à l'étranger. Pour venir ici, près de 1000 km au nord de Pékin, il a fallu 3 jours de voyage, en train, en avion et finalement en jeep. Nous sommes ici dans un Far West structuré. Ces chevaux appartiennent à la brigade d'Apchidart, qui veut dire en mongol « grand bond en avant ». La brigade couvre plus de 1000 km² et possède près de 17 000 têtes de bétail, chevaux, chameaux, bœufs, moutons et chèvres.

C'est un champion parmi les champions, Lemit, fils de Tangatat, qui dresse ce cheval sauvage qui sera vendu par la suite à un membre de la brigade qui pourra en justifier le besoin.

L'émite garde aussi ses troupeaux, y compris ses bêtes à lui. La propriété privée est admise dans une proportion de 20%. L'émite et sa famille ont 20 bêtes, plus 2 bœufs et une charrette pour transporter leur tente. Comme tous les nomades de la Mongolie chinoise, l'émite et sa famille vivent dans des yourtes, ces tentes circulaires à charpente de bois recouvertes de 3 épaisseurs de feutre. Des petits poêles brûlent de la bouse séchée à longueur de journée. La température descend à moins 35 degrés en hiver et on porte alors des vêtements de peau de bête qui pèsent 8 kilos. Les yourtes sont démontables en 3 heures et une famille passe rarement plus de 2 semaines dans le même endroit.

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Nous sommes toujours à quelques kilomètres de Rovde. Nous voici dans une plaine immense. Et ce que vous entendez, ce sont les chameaux, une caravane de chameaux, telle qu'on l'a pratiquée dans l'ancien temps. Une caravane de nomades et de chameaux. Vous avez en tête 3 ou 4 Mongols sur leurs chevaux, l'homme, la femme et un enfant. Vous avez ensuite les chameaux. Ils sont 1, 2, 3, 4, 5, 6. 6 attachés tous ensemble et portant de lourds fardeaux. Et puis derrière, les petits chameaux, les chamelons. La caravane repart. Il y a des caisses, il y a de longs bâtons de bois. Ce sont ceux qui serviront à construire la yourte, la maison des nomades. Et derrière les chameaux, maintenant arrivent, mais vous n'entendrez pas, mais arrivent les vaches. Les vaches, il y en a une bonne dizaine, peut-être une quinzaine. Et ensuite, un troupeau de moutons, toujours entouré par des enfants à cheval. Un troupeau de moutons, difficile de dire, peut-être une centaine de têtes. Et maintenant, les chameaux ont disparu. Ils sont déjà, depuis le temps que je vous parle, ils sont déjà à plus d'une centaine de mètres.

D'épais nuages noirs surgirent de l'horizon, montèrent en roulant dans le ciel bleu, et en peu de temps engloutirent la silhouette des montagnes sur une centaine de lits, puis dévalèrent les pâturages qu'ils écrasèrent de leurs tentacules gigantesques. Avant que le disque orange du soleil couchant ne fût complètement éclipsé, un vent boréal balaya l'immense steppe au Land Boulag, apportant des myriades de flocons de neige qui, sous les rayons obliques du soleil, comme une nuée de sauterelles affamées, s'abattirent sur le paysage que le printemps précoce avait rendu si beau et si florissant. Les loups qui rôdaient au-delà de la frontière profitèrent de ce brusque changement de temps pour franchir les bornes de l'État et rejoindre la steppe au Land Boulag. En cela, ils ne faisaient pas mentir le dicton voulant que les loups courent dans le sens du vent. Ils fuyaient la Mongolie extérieure où le froid persistait, où les herbes se faisaient rares et les gazelles peu nombreuses. Passaient le fossé coupe-feu où patrouillaient les gardes frontières. Ils se dirigèrent vers ces lieux familiers. En cette saison printanière, la Mongolie intérieure connaissait également une grande pénurie. Dans les déserts sans neige, les gazelles couraient avec une extrême agilité et les loups avaient beaucoup de mal à les attraper. L'estomac vide, les yeux injectés de sang. Ils se regroupèrent en hordes nombreuses, s'apprêtant à tuer et à dévorer tout ce qui passait à leur portée. Cette faim les tenaillait presque autant que la volonté de vengeance qu'ils entretenaient depuis qu'on leur avait volé les gazelles congelées dans le bassin enneigé, leur réserve de nourriture pour le printemps. Les loups se tenaient prêts à livrer un combat impitoyable. Tout occupés à visiter les antres pour prendre les louveteaux, les habitants de la steppe étaient à mille lieues de soupçonner l'attaque qui se préparait. Le vieux Bilig avait bien manifesté son inquiétude à l'idée de mobiliser une main-d'œuvre aussi importante. Il n'ignorait pas non plus que cette opération de nettoyage des cavernes ne ferait que décupler la colère des loups. Le totem du loup, Rian Jiong,

Depuis toujours, les descendants de Gengis Khan respectent les esprits de la terre et des eaux, les seuls maîtres des lieux. Les collines, les montagnes, les rivières et les lacs sont leur demeure. Ils ne supportent pas qu'on les dérange. Et ceux qui s'y risquent sans protection éveillent leur colère et s'attirent leur malédiction. Car ici, on ne creuse pas la terre, on ne déplace pas les pierres et on ne souille pas les eaux impunément.

0: Et on poursuit avec notre chasseur des steppes, Boris, et sa chronique, la chasse au punk.
1: Écoutez-moi bien tous, c'est très sérieux. Il va falloir se battre. C'est la guerre à mort. Eux l'ont déclenchée. Mais nous, je vous jure que nous la finirons. Même si pour ça on doit faire des heures supplémentaires, autant qu'il en faudra, même le dimanche, éventuellement. Mais rappelez-vous mes paroles, on va tous à la chasse au punk. Et ça, dès cette seconde. Allez, on y va.
2: Ce mois-ci, la chasse aux punks vagabonde dans l'empire de Gengis Khan, dans les steppes infinies parsemées de yourtes et de nomades à cheval accompagnant le souffle du vent. Un proverbe mongol dit qu'un homme sans cheval est un oiseau sans ailes. C'est le pays de Tsog, le guitariste assoiffé de liberté, chanteur du groupe Moanik, l'un des premiers groupes punk nomades de Mongolie. En 2004, près de Oulan-Bator, quatre musiciens des steppes forment un groupe de punk rock, Moanik. Ils font un rock atypique, avec parfois des instruments traditionnels. Nous voulions un groupe rock de style occidental, avec un son aux mélodies et à l'inspiration mongole. Nos chansons évoquent la nature et la spiritualité qui nous entoure, nous dit Tsog. Avec des titres évocateurs comme « Depuis que je suis devenu le vent »,« L'éveil de l'esprit »,« La vallée de la facilité » ou « Vagabond des brumes », leur dernier album fut même enregistré dans un monastère bouddhiste. Et maintenant, un morceau de punk rock. Morito Chibolosoy. C'est le titre d'un film mongol en noir et blanc de 1959, une comédie dramatique célèbre en Mongolie qui évoque la vie des agriculteurs éleveurs collectifs mongols. Au centre du film se trouve le destin du jeune berger Dongdog, un excellent cavalier, mais un gars frivole et indiscipliné, une espèce de punk quoi. Tout de suite, Morito Chibolosoy de Moanik.

0: Le chant diphonique, c'est un chant qui permet à n'importe qui de produire deux sons en même temps. Un son grave qui est le bourdon et un son aigu composé par une série des harmoniques. Et cette technique-là, ce type de chant existe en Sibérie, en Asie centrale, à savoir la Mongolie, le Touva, le Bachkiri, etc. Et puis après, on a découvert, il y a 20 ans, l'existence du chant diphonique chez les Kosa.
1: Alors, les harmoniques, c'est venu petit à petit. J'ai dû pas mal m'entraîner. Et alors, je me souviens pas de la première fois où je me suis dit, là, on y est. Non. Par contre, un jour, j'étais en vacances chez ma mère et je passais l'aspirateur et elle m'a dit « Tiens, depuis la pièce au-dessous, j'ai entendu des sons étranges. » Donc, sans doute, est-ce que mon bourdon étant noyé par l'aspirateur, mes harmoniques ressortaient mieux. Et du coup, là, elle a entendu ce qui, moi, m'intéressait et que jusqu'à présent, elle n'avait pas entendu.
2: De l'influence de l'aspirateur sur les musiques des steppes.
1: Voilà.

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C'est l'heure de se dire au revoir. Jetlag épisode 8, nous étions en Mongolie. Alors, beaucoup de noms très compliqués à prononcer pour aujourd'hui. Mais en gros, vous avez eu Ethnic Zorigou, Soyol, RDL.

une reprise de Book Attack. C'était le Come Together, bien sûr. Et la suite est à retrouver sur le Mixcloud Jetlag tiré du bas en écoute. Il y a le disque qui tout saute. Alors on va se quitter avec Yatka et le morceau Yenisei Punk. On vous retrouve dans un mois pour une destination à découvrir. 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

Bonjour à tous, vous allez écouter la playlist du Mordorfest, un festival de musique indépendante qui promouvoit les artistes émergents et qui a lieu du 14 au 15 août à la Cascade des Rocs à Nasbinal en Lozère. Bonne écoute!

0: quoi, quoi.
1: Et pas au pire, gagne ma part.
2: Mais c'est pas possible, putain.
0: C'est quoi tes plans de merde, là, t'es...
2: Non, tu sais quoi, on va le faire nous-mêmes, le truc.

0: Et voilà, c'était la playlist du Mordor Fest 2026, qui, je le rappelle, est un festival de musique indépendante qui a lieu du 14 au 15 août à la Cascade des Rocs, à Nasbinal, en Lozère. Merci de votre écoute.
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0: stop, les gars. Bon, ok, ok, vous avez gagné. Vous avez gagné. La différence entre un bougnoul et un bamboula. Mais il n'y a pas, tu veux que le bougnoul il monte aux arbres.
1: Mais oui, je suis noir. Mais je suis pas africain, je suis antillais des Antilles, pas fait mon chien.
2: Je pense qu'il faut laisser notre France à nos Français.
1: Eh, tu rappes toi?
3: Oui, je rappe un petit peu, ouais.
1: Mais depuis quand il rappe le Jean-Michel?
4: Non, non, non, je ne dis pas que les gens de couleur sont différents. Je dis simplement que leur culture est totalement dépassée.
5: Moi, il me dérange pas.

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0: vacances. Le voici arrivé, le moment tant attendu.
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9: Bonjour et bienvenue, c'est Cinérama en mode estival, où on laisse de côté un peu l'actualité, mais il en sera quand même question avec le film français Une affaire turque, ce sera en toute fin d'émission. Mais avant cela, il y a nos deux séries de l'été qu'on a déjà débutées donc, bien au tout début. Toi, tu nous parles de réalisateurs qui ont conçu soit toute leur musique, soit une partie de leur musique.
10: Oui, là c'est quand même tout petit peu particulier, mais néanmoins extrêmement créatif, parce que bien évidemment, on parle de David Lynch.
9: Et moi, je vous parlerai des true crimes, c'est-à-dire des faits divers, hein, des meurtres, qui ont nourri des films hollywoodiens. Et aujourd'hui, il sera question d'un film passé culte, Amityville, La Maison du Diable, film de 1979. Et on va d'ailleurs commencer par ça.
2: Hollywood and True Crime Stories.
11: Mon Dieu, qu'est-ce qui vous arrive?
2: Les faits divers qui ont nourri le cinéma.
12: Il est arrivé quelque chose de grave.
2: Une série inspirée de l'ouvrage d'Esther Hervy, publié aux éditions du Rocher.
12: Merci, c'est très gentil. Je n'attendais pas tant d'égards.
13: Tu n'as pas envie de ces délicieuses francs-forts que j'ai achetées spécialement pour toi?
11: N'insiste pas, j'ai pas faim. Allez donc, caille ici.
13: Oui, tout à l'heure il faisait frisquet, mais maintenant il fait bon.
11: La chaudière marque 22, mais c'est comme s'il faisait zéro.
13: Tu veux que je te dise? J'ai l'impression qu'on a un courant d'air qui vient de la cave. Ça passe sous la porte.
11: En principe, il y avait une bonne isolation. Toutes ces dépenses vont nous saigner à mort.
9: Une magnifique demeure de style colonial hollandais, de grands arbres et ses deux fenêtres supérieures en quart de lune qui ressemblent à des yeux braqués sur l'océan. C'est la promesse d'une vie de famille idyllique pour George et Kathleen Lutz lorsqu'ils s'installent à Amityville sur Long Island en décembre 1975. Pourtant, 28 jours plus tard, ils fuient la maison en pleine nuit, terrifiés, abandonnant tous leurs biens. En 1979, le réalisateur Stuart Rosenberg s'empare de leur récit avec Amityville, la maison du diable, lançant l'une des franchises les plus lucratives et les plus célèbres du cinéma d'horreur. Mais derrière les murs de cette maison de cartes postales se cache un drame familial bien réel d'une violence inouïe. Et dans son livre, Esther Hervy sépare le mythe de la terrible réalité.
12: Judy a dit que tout allait s'arranger.
14: Comment elle est, ta Judy? Je veux dire, est-ce qu'elle a des yeux bleus ou des yeux verts?
12: Elle est très gentille. Elle me raconte tout plein de choses.
14: Ah oui, tout plein? Bah alors raconte.
12: D'abord, elle me parle du petit garçon qui avait ma chambre avant. Un jour, il a été tué.
14: Et puis, qu'est-ce qu'elle te raconte d'autre?
12: Elle a dit qu'elle veut pas que j'aille vivre dans une autre maison, parce qu'on s'amusera bien toutes les deux.
9: Amityville est le film de maison hantée par excellence. Il ne cherche pas la subtilité, les murs suintent un liquide noir, des nuées de mouches envahissent les pièces en plein hiver et le pauvre George Lutz, incarné par James Brolin, perd peu à peu la raison sous l'influence de forces maléfiques, finissant par ressembler trait pour trait au précédent propriétaire qui avait massacré sa famille. À sa sortie, le film terrorise l'Amérique entière, capitalisant sur l'immense succès du livre de Jay Hanson qui relatait les faits réels vécus par les Lutz. Le public est fasciné par l'idée qu'un foyer ordinaire puisse être le théâtre d'une telle infestation démoniaque.
15: Faites-moi sortir!
14: Mimi, qu'est-ce qu'il y a?
15: Faites-moi sortir!
14: Oh mon Dieu!
15: J'ai enfermé la porte! La porte a claqué sur moi et j'étais coincée là!
11: Cette porte n'a pas de serrure.
15: Elle voulait plus s'ouvrir.
11: Regarde!
14: Tiens, regarde!
15: Enfin, je vous dis qu'elle s'ouvre pas! Pourquoi tu s'ouvres pas, toi?
14: Jackie! Et toi, pourquoi tu l'as laissé enfermer là-dedans, hein? Tu l'as entendu cogner!
12: C'est Judy qui voulait pas.
11: Judy? Qui est Judy?
12: C'est mon amie, celle qui vient jouer avec moi.
11: Bon sang, on va pas écouter toutes les histoires de cette petite, non? Et vous deux, on vous a pas dit d'aller au lit? Allez, dégagez! crois pas que tu pourrais être un peu plus sévère avec tes gamins?
14: Fais voir tes mains. Bon, c'est rien, je vais te soigner.
12: Georges, il m'a grondé très fort.
14: Mais tu aurais dû ouvrir la porte.
12: Judy, elle le déteste, Georges.
9: Alors, pour comprendre le mystère d'Amityville, l'auteur nous rappelle qu'il faut remonter un an avant l'arrivée des Lutz, dans la nuit du 13 novembre 1974, au 112 Ocean Avenue, à 3h15 du matin pétante. Ronald DeFeo, junior, âgé de 23 ans, se lève, se saisit d'une carabine de calibre 35 et abat méthodiquement ses parents ainsi que ses quatre frères et sœurs pendant leur sommeil. Cela fait 6 victimes au total. Lors de son procès, Butch DeFeo change plusieurs fois de version. Il tente d'abord de plaider la folie, affirmant que des voix venues de la maison lui ordonnaient de tuer. Et plus tard, les expertises psychiatriques et les enquêtes policières démontreront qu'il s'agissait plutôt d'un acte de sang-froid commis par un jeune homme instable, dépendant à l'héroïne et motivé par l'argent des assurances de ses parents. Ronald DeFeo Jr. sera condamné à 6 peines consécutives de 25 ans de prison et donc il mourra en prison en 2021. C'est sur ce terreau macabre que la famille Lutz achète la maison à un prix dérisoire un an plus tard. Leurs 28 jours d'occupation donneront naissance à la légende paranormale. Bruit de pas, lévitation, métamorphose, des phénomènes qui feront l'objet d'une enquête ultra médiatisée par les célèbres démonologues Ed et Lorraine Warren.
11: Et nous ne détectons pas partout la présence de Satan.
5: Rassurez-vous, moi non plus.
11: Nous sommes des modernistes. Mais là, nous pensons que vous allez trop loin. À vous entendre, on reviendrait à l'ère médiévale.
5: Je me veux moderniste aussi, mais pas aveugle. J'ai étudié longuement le dossier de ces meurtriers, surtout celui du jeune garçon de 20 ans qui a tué ses parents et ses quatre frères et sœurs. J'ai suivi son procès aux assises, et il a certifié que des voix lui avaient enjoint d'agir, des voix qu'il entendait chez lui, des voix qui lui ont dit de passer aux actes. En ce qui me concerne, je soutiens les avoir entendues aussi. J'ai senti une présence dans cette maison. J'affirme qu'il y a une présence étrange dans cette maison.
16: Révérend, un assassin sur deux dit la même chose. Des voix m'ont fait agir.
5: Mais je les ai entendues, moi. Je ne les ai pas inventées, ces voix.
9: Dans son ouvrage, Esther Hervy analyse de manière très critique la bascule entre le fait divers et le film. Le long-métrage de 79 prend pour argent comptant le récit des Lutz. Pour l'anecdote, le film montre des phénomènes spectaculaires comme des portes arrachées de leurs gonds ou des fenêtres brisées. Or, les journalistes et enquêteurs qui ont fouillé le dossier après le départ de Lutz ont prouvé que la quincaillerie et les vitres de la maison étaient d'origine et totalement intactes. Le livre met en lumière ce que le cinéma a soigneusement occulté, la dimension financière et marketing de l'affaire. Quelques années après la sortie du film, l'avocat de Ronald DeFeo, William Weber, avouera autour d'une table et de quelques verres de vin avoir inventé une grande partie de cette histoire de fantôme avec les époux Lutz, dans l'espoir de décrocher un contrat d'édition juteux et pour Weber de rouvrir le procès de son client en invoquant une influence démoniaque réelle. Alors qu'Amityville soit la maison du diable ou celle d'une gigantesque supercherie commerciale, le film de Stuart Rosenberg reste un jalon majeur du cinéma de genre. Il a réussi à ancrer l'horreur non pas dans un vieux château gothique européen mais dans la banlieue résidentielle américaine la plus rassurante. La véritable tragédie d'Amityville restera cependant celle de la nuit du 13 novembre 1974. Un drame humain que les projecteurs d'Hollywood ont parfois tendance à faire oublier. En tout cas, moi, c'est un film qui m'a terriblement marqué puisque c'est le premier film d'horreur que j'ai vu.
10: Oui, il est très élégamment mis en scène par Rosenberg. Alors, il faut bien avouer aujourd'hui qu'il paraît un petit peu sage. Mais oui, c'est comme tu l'as justement dit, ce qui est intéressant, c'est qu'on n'est pas dans un château gothique comme on avait l'habitude, on va dire, jusqu'à Psychose, à peu près, d'Alfred Hitchcock. On est dans un cauchemar, en fait, périurbain américain. C'est ça qui, je pense, a vraiment enflammé l'imagination. Et il faut savoir que Johnson, fort du succès de son bouquin, a écrit, je pense, un encore meilleur livre, parce que cette fois-ci, il est un peu déconnecté de tout ce qu'il est censé rapporter, journalistiquement parlant, et ce bouquin, un titre plutôt évocateur, ça s'appelle 666.
9: Ah bah oui, effectivement. On se retrouve la semaine prochaine avec un nouveau film culte, mais plus grand public celui-ci, Le silence des agneaux. Nous parlons de notre deuxième série consacrée au réalisateur qui compose aussi de la musique. Et aujourd'hui, c'est David Lynch.
17: Merci, monsieur, c'était très bien. C'était très bien. C'est de la bouillie, tout ça.
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17: C'était pas mauvais, c'était très mauvais. Voilà, exactement. Alors, reprenons.
10: Tous les réalisateurs dont nous parlons dans cette série composent eux-mêmes la musique de leurs films. Alors, sans surprise, l'immense David Lynch occupe, oh comme c'est étonnant, une place bien à part dans cette sélection. Alors, non seulement parce qu'il est également peintre, photographe, musicien et aussi designer sonore, mais surtout parce qu'il ne compose presque jamais des mélodies au sens traditionnel du terme. Alors, chez lui, la musique, c'est une matière, c'est une espèce de souffle, voire une vibration gutturale, comme un bourdonnement qui s'insinue lentement dans l'esprit du spectateur. Et si on pense forcément immédiatement à Angelo Badalamenti, lorsqu'on évoque son cinéma, on oublie souvent que Lynch n'a jamais cessé de composer lui-même, depuis Eraserhead jusqu'à ses albums personnels. Au fond, il ne cherche pas tant à écrire des chansons, il cherche à fabriquer des rêves, ou plutôt des cauchemars éveillés.

Premier long métrage, un premier choc avec donc Eraserhead. Un temps, le film est déjà une expérience sonore avant même d'être une expérience visuelle hors norme. Les grondements industriels, les souffles, les machines, les résonances métalliques envahissent l'espace, anticipant le cinéma bio-organique de Shinya Tsukamoto et de son Tetsuo. De l'autre côté du radiateur, on ne sait plus très bien ce qui relève de la musique, du bruit, voire même du décor total. Cette frontière brouillée est fondamentale. Lynch comprend très tôt que des sentiments comme la peur ne naissent pas uniquement de ce que l'on voit, mais aussi de ce qu'on entend. Là où Hitchcock utilisait les violons, par exemple, de Bernard Herrmann pour provoquer l'angoisse, Lynch préfère installer un environnement sonore permanent. Plus qu'une partition, il construit un véritable climat mental, un monde alternatif où le spectateur perd progressivement tous ses repères.

Lorsque Twin Peaks apparaît à la télévision, beaucoup découvrent les magnifiques thèmes composés par Angelo Badalamenti. Pourtant, la personnalité musicale de la série naît d'un dialogue permanent entre les deux hommes. Lynch décrit des émotions, des couleurs, des sensations. Badalamenti, lui, improvise au piano. Lynch l'oriente jusqu'à trouver l'atmosphère exacte. Leur collaboration ressemble moins à une relation réalisateur-compositeur qu'à un véritable duo de musiciens. Cette manière de travailler explique sans aucun doute pourquoi les musiques de Twin Peaks semblent indissociables des images. Elles ne soulignent pas les scènes, elles les habitent. Derrière chaque note se cache une sensation de nostalgie, de mystère et toujours de menace diffuse. Chez Lynch, le son est un personnage invisible et l'invisible est littéralement la clé du mystère de l'enquête que mène l'agent Dale Cooper dans cette petite ville aux sombres ramifications.

Avec Inland Empire, David Lynch franchit une nouvelle étape. Tourné en vidéo numérique, le film abandonne presque toute logique narrative traditionnelle. Les frontières entre rêve, fiction et réalité déjà évoquées disparaissent totalement pour perdre un peu plus le spectateur dans la face cachée d'Hollywood. Alors, thème, on l'a vu, déjà abordé dans Lost Highway et Mulholland Drive, ici, on atteint le point terminal de ce cauchemar. Les rythmes disparaissent, les mélodies s'effacent, laissant place à des nappes électroniques, des pulsations sourdes et des sons qui semblent, on l'a entendu, surgir des ténèbres de son sujet. Lynch ne cherche plus à illustrer son histoire, il compose directement l'état mental dans lequel il souhaite plonger son spectateur à travers les déambulations de Laura Dern. On peut dire que peu de réalisateurs auront autant utilisé de manière aussi efficace le son pour modifier notre perception du temps et de l'espace.

0: Lynch compose pour ses films, il poursuit également une véritable carrière musicale de son côté. Ses albums comme Crazy Clown Time ou The Big Dream, dont on vient d'écouter la chanson éponyme, prolongent exactement le même univers. On y retrouve les mêmes basses hypnotiques, les mêmes guitares saturées, les mêmes voix filtrées qui semblent flotter entre le blues, l'électronique et le rêve américain, plutôt en décomposition. Ces morceaux pourraient accompagner ses films, mais l'inverse est tout aussi vrai. Chez Lynch, cinéma, peinture, photographie et musique procèdent d'une seule et même démarche artistique, et chaque discipline nourrit les autres jusqu'à devenir impossible à distinguer. David Lynch est probablement le plus singulier des réalisateurs-compositeurs de cette série. Là où on verra Charlie Chaplin compose le mouvement, là où Eastwood a travaillé le silence, Amenabar le chemin vers la révélation et Figgis l'improvisation, Lynch compose sur le souffle de l'invisible. Il installe une vibration qui continue de résonner longtemps après la fin du film. Parce que chez lui, le son nous ensorcelle et nous invite à habiter l'œuvre d'art à laquelle nous venons d'assister à la manière d'un happening collectif.
1: Et tout ça, ça donne envie de revoir tous les films de Lynch. Merci, on se retrouve la semaine prochaine donc avec un nouveau réalisateur, compositeur.
0: Oui, je vous parlerai de Mike Figgis.
1: Mais on reste encore un petit moment avec David Lynch. On se replonge dans sa filmographie avec la rediffusion d'un blind test que nous avions donné dans une précédente émission. 5 extraits, 5 titres de films à trouver.
2: Vous avez tous lu ou entendu parler des enregistrements
3: Cinérama. Cinérama.
2: Mais peu savent exactement ce que signifie cette formule.
3: Rediffusion. Rediffusion.
1: Premier extrait facile.
4: Docteur Yue, avez-vous des informations sur les vers de la planète Arrakis ?
5: J'ai obtenu un livre bobine sur un petit spécimen qui ne faisait que 125 mètres de long.
4: Seulement ?
5: On a pu observer certains vers mesurant environ 450 mètres dans le désert profond. Mais nous vivons loin des sables à Arrakine. La ceinture désertique et la zone polaire australe sont frappées d'interdiction.
4: Comment les Fremen survivent-ils là-bas ?
5: Nous en savons très peu sur les Fremen. Ils vivent dans le désert profond et un petit nombre dans les villes. Leurs yeux sont bleus sur fond bleu.
4: Ah, leurs yeux. Oui. Leur sang est saturé par le mélange qu'ils prennent en abondance.
1: Quel est ce mélange ? Vous le saurez en regardant...
6: Dune !
1: Eh oui, ça c'était facile. David Lynch avait fait un premier montage de 4 heures qui a fortement déplu au producteur qui en réclamait 2 heures. Voilà.
6: Donc c'est, il
1: a
6: dû... c'est le plus mauvais film de Lynch. C'est son seul mauvais film d'ailleurs.
1: Deuxième extrait.
7: Avec les pièces et la main-d'œuvre, le total se monte à 247 $.
8: Je trouve que l'addition est un peu lourde pour un travail léger. Vous ne trouvez pas ? Je n'ai que les yeux d'un vieillard, mais... C'est des pneus neufs, ça ?
7: Écoutez, ce sont des pneus de récupération, mais les sculptures sont bonnes.
8: Mes amis, vous me faites payer pour du bon ou pour du neuf ?
7: Thorvald,
9: là, on peut vous faire un petit prix.
8: Eh bien, je crois que la réduction devrait être d'une trentaine de dollars. Votre stylo est du même avis.
10: C'est passionnant.
1: C'est une négociation, Marine. C'est une négociation, mais importante, parce que c'est quoi le film ?
6: Une histoire vraie.
1: Voilà,
6: l'histoire
1: c'est une histoire
6: du
1: vraie.
6: Vieux monsieur qui part...
1: avec sa tondeuse.
6: Avec sa tondeuse,
1: voilà,
6: ouais.
1: À tondeuse à gazon, donc il est question de cette tondeuse. Et tout au long du film, il est obligé de négocier parce qu'il a très peu d'argent. Et donc ça, c'était assez important, parce que c'est pas la première fois qu'il négocie dans ce film. Film, pour ma part, j'ai été assez étonné. J'ai mis longtemps à le voir, mais quand je l'ai vu, je me suis dit... Mais, quand même, quelle réussite.
6: Enfin, j'ai trouvé ça très, très bien, vraiment, c'est très très curieux, très simple.
1: Du début à la fin. Ouais. Donc, une histoire vraie, sortie en 99.

0: es un garçon rare.
1: Tu sais, tu es une sorte de miracle. Tu veux une guerre?
0: Avec joie, Frank. Darling. Darling, tu nous apportes des verres. Je veux boire une bière avec Frank. Fais vite, mais asseyez-vous donc.
2: Cher Ben, ça va chez toi?
0: Bien, très très bien. Et chez vous?
2: Foutrement bien. Foutrement bien.
3: Facile aussi, hein, Manu.
4: Bah, c'était Blue Velvet. Hein.
3: Film de 86, voilà. Et on écoutait, bon, la version française de Dennis Hopper, mais plutôt bien fichu.

0: je ne sais même pas si on raconte l'histoire de Blue Velvet. C'est un film, c'est déjà un film à énigmes. Voilà. Et on va eh bien, en écouter un autre extrait d'un film à énigmes.
1: Je veux que tu te remettes au boulot demain au studio. De toute façon, tu voulais remplacer l'actrice principale. Auditionne pour le rôle le plus de filles possible. Quand tu verras la fille qu'on t'a déjà montrée ce matin, tu diras, c'est elle, c'est la fille. Le reste de la distribution, ça dépend de toi. Mais le premier rôle féminin, le choix de l'actrice qui jouera ce rôle-là, c'est pas de toi que ça dépend. Après ça, tu me reverras seulement une fois. Si tu te conduis bien. Ou bien deux fois. Si tu te conduis mal. Bonsoir.
0: Voilà. C'est facile, ça aussi.
2: Je crois qu'elle s'est mal conduite, non ?
0: Non, alors c'est le réalisateur. C'est le réalisateur qui rencontre le cow-boy.
2: C'est Mulan Drive.
0: C'est Mulan Drive, voilà, avec ce cow-boy qui, bon, qui explique, parce que ça, c'est un gimmick qui revient dans le film, This is the Girl, voilà, c'est plus le réalisateur qui a la main mise sur son film. On lui impose une fille, une actrice, voilà. Histoire d'amour, hein, dans la cité des rêves, enfin on sait pas trop, en tout cas, un gros gros film à énigme, sorti en 2001, prix de la mise en scène au Festival de Cannes. Dernier extrait.
3: Cooper, je te présente un revenant, Philip Jeffries. Tu as dû en entendre parler à l'école des cadres.
4: Je vous le dis tout de suite. Il n'est pas question de parler de Judy. Je refuse d'entendre un seul mot sur Judy, un seul. Je refuse de la mêler à cette affaire.
3: Gordon, je sais, Cooper.
4: Qui croyez-vous qu'il soit, celui-là?
5: Les coups que t'as pris sur la tranche t'ont pas arrangé.
3: Qu'est-ce qu'il raconte, celui-là, Albert? C'est mon agent spécial, Dale Cooper. Pour l'amour du ciel, Jeffries, où étiez-vous passé? 2 ans qu'on ne vous a pas vu. 2 ans.
4: Bien sûr, je vais tout vous dire. Et je n'ai guère de temps. Oh, mais croyez-moi, j'ai bien suivi. C'était un rêve. Et nous vivons dans un rêve.
0: Le monde parallèle, ça a été trouvé. C'est
6: Twin Peaks.
7: This is Cinerama. 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
0: Vous écoutiez la rediffusion d'un blind test sur David Lynch. Allez, on passe à la partie actualité de cette émission en parlant d'une affaire turque, un avocat au sommet de sa carrière, un jeune homme en détresse et une affaire de corruption qui menace de tout emporter. Ce film mêle thriller judiciaire et questionnement sur l'identité.
8: Cinérama. Je vous demande une seconde le temps d'installer le prochain film.
0: Quand on est un réalisateur issu de l'immigration, soit né dans un autre pays ou avec des parents nés dans un autre pays, le premier film est souvent celui du témoignage de ce qu'on a vécu. Les exemples sont nombreux, hein, dans le cinéma français, d'Abdelatif Kechiche à Rachid Bouchareb en passant par Rabah Hammer Zaymesh. Voilà un nouvel exemple avec Hüseyin Aydin Gursoy, qui avec une affaire turque, vous le devinez, va nous faire entrer dans la communauté turque. Une communauté qu'on voit bien moins, hein, que la communauté maghrébine dans le cinéma français, alors beaucoup plus dans le cinéma allemand. Pourtant, nous dit le réalisateur, c'est une des communautés les plus présentes en France. On est près de 700 000 à être turcs ou issus de cette immigration. J'avais envie de raconter leur histoire, de les faire exister à l'écran. C'est un exercice inédit dans le cinéma français. C'est ce qu'explique le réalisateur. Donc, dans le dossier de presse, et il a plutôt raison.
9: Ça va pas te plaire, il faut que je récupère le client pour boucler les dernières étapes. Elle refuse de bosser avec un avocat turc. Mais ça n'a rien à voir avec ton travail.
10: Baba, geldin mi sen de?
11: Aslında biliyor musun, burada da avukata ihtiyacımız var.
10: Je suis content d'être là.
11: C'est bien de se retrouver comme avant.
0: Hüseyin Aydin Gursoy ne s'en cache pas, une affaire turque, et à travers mon personnage de Mathieu, je raconte une expérience qui résonne avec la mienne, celle d'un enfant turc arrivé en France et ayant grandi avec sa famille dans une communauté d'immigrés. C'est ce qu'il raconte, encore une fois, dans ce dossier de presse. Alors, dans ce film, on suit Mathieu, avocat brillant et déterminé, qui s'est éloigné de sa communauté turque pour grimper l'échelle sociale. Mais un événement va l'en rapprocher bien malgré lui. Un jeune turc qui est dans une situation précaire, fils d'amis de ses parents, s'est fait agresser par un attaché parlementaire. Sa sœur lui demande donc de l'aider, ce qu'il va faire, mais plutôt que de chercher l'intérêt de son client, il va plutôt chercher son propre intérêt, car son affaire peut lui permettre d'en résoudre une bien plus juteuse qui pourrait bien lui permettre de devenir non plus employé d'un cabinet d'avocats, mais associé.
6: Je peux te demander un service? C'est un jeune du quartier. Il s'est fait agresser par un client. Mais genre raciste, tu vois.
12: Moi, je veux qu'il paye. Je peux faire confiance à personne d'autre.
13: Blair, c'est le neveu de l'ancien ministre de l'Intérieur. Il est intouchable.
14: Mais la victime a une preuve. Il y a une vidéo.
15: Si on a la garantie que l'affaire est enterrée, c'est bon pour nous. Le juge m'en occupe.
0: Le film ne se contente pas de la description d'une communauté turque qui, comme beaucoup de communautés, tente de se souder et s'entraide. Hein. Le réalisateur choisit de nous plonger dans un thriller dans lequel le personnage principal se retrouve dans une situation intenable. Transfuge de classe, émanant de la communauté turque, donc Mathieu s'appelait auparavant Mustapha. Et il veut tout faire pour rester dans son milieu parisien, plutôt que de revenir dans sa communauté dans l'est de la France. Il y a un vrai contraste entre les deux mondes hein, que la mise en scène surligne. Quand il est à Paris, il y a des relations impersonnelles, mais quand il revient dans sa ville d'enfance, il y a la présence de la communauté, les règles auxquelles il doit se plier, comme aller à la mosquée. Il ressort que Mustapha, devenu Mathieu, peine à trouver sa place dans ce milieu d'affaires et dans sa communauté. C'est tout l'enjeu hein, du film de Hüseyin Aydin Gürsoy.
13: Est-ce que tu réalises l'ampleur de ta connerie? T'as intérêt à régler le problème, sinon t'es mort.
16: Le gars qui veut se faire passer pour un bon français.
17: Ouais.
18: T'as trahi ta communauté comme une merde.
19: C'est vrai qu'avec ta petite gueule de bœuf, tout ça peut aider.
20: Tu peux pas compter sur moi. C'est jamais assez bien pour cette famille.
21: On sera jamais vraiment chez nous, ça. Donc soit t'acceptes les règles, soit tu te fracasses contre le mur.
0: Le choix du thriller politique n'est pas inintéressant. Dans une affaire turque, une affaire de violence nous mène à une affaire de corruption. Cela permet de poser tout un tas de questions morales qui rendent l'adhésion au personnage de plus en plus délicate. Un personnage qui, tout du long, va avoir beaucoup de mal à choisir son camp jusqu'à devoir assumer pleinement ses actes. Premier film, une affaire turque est bien menée, avec le personnage de Ludovic Duclari, qui semble imperturbable, hein, jamais il ne rit, et dont on sent qu'il est tiraillé en lui-même. Cela laisse toute la latitude au spectateur d'imaginer ce qu'il peut vivre. Une affaire turque est en salle depuis le 12 août.
22: Au revoir. Ça s'impose.
23: Mais pour quelle raison?
22: Qu'est-ce que vous racontez? Mais qu'est-ce que c'est que cette histoire?
24: Je ne connais pas la réponse moi-même. Comme vous êtes bizarre.
25: Oui,
24: c'est difficile de répondre.
25: C'est une plaisanterie!
0: Nous nous retrouvons la semaine prochaine avec nos deux séries. Toi, tu nous parleras donc d'un réalisateur-compositeur.
26: Oui, le Britannique Mike Phillips.
0: Nous parlerons aussi de La Palme d'Or, Fjord de Christian Mungiu. Et puis, je vous parlerai du Silence des Agneaux dans la série True Crimes à Hollywood. À la semaine prochaine.
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0: Bonjour à toutes, bonjour à tous, bonjour à tous et bienvenue à l'écoute de l'actuel. C'est la première de cette nouvelle saison 2025-2026. C'est reparti pour votre émission d'actualité locale féministe en direct sur Radio Larzac. Ce sera animé comme d'habitude par les bénévoles du planning familial de Millau, des bénévoles de Radio Larzac et par moi-même, Sophia. Salut Nico, toujours à la technique.
1: Salut à tous et à toutes.
0: On sait que tu déconstruis pas mal tes privilèges d'homme à force d'écouter cette émission.
1: Totalement.
0: Eh bien aujourd'hui, on va parler plutôt de reconstruire, de se reconstruire quand on a subi des violences, quand on a vécu une maladie comme le cancer du sein qui transfigure une partie du corps. À quels outils les femmes font-elles appel pour se reconstruire physiquement, pour se fabriquer peut-être une identité nouvelle dans un corps qui mue ? J'ai souhaité explorer ce lien incarné entre le soin physique et la reconstruction de soi après des événements de vie ou des violences que vivent le plus souvent les femmes ou les personnes de genre minorisé. En fin d'émission, nous serons donc au téléphone avec Anne-Laure Brion pour nous parler du tatouage de reconstruction, une alternative à la chirurgie après un cancer du sein. Et juste avant, on parlera reconstruction à travers la photo et le dessin avec l'autrice Louise Oligny, qui est en résidence à la Maison des Femmes de Saint-Denis, une expérience qu'elle a racontée dans son livre « Réparer l'intime », co-écrit avec Clémentine de Pontavis. Et on commence avec une autre autrice, Lise Thur, qui nous rejoint au téléphone pour nous parler de son récit et spectacle « Parmi toutes celles où la petite guitare ». Et ce sera suivi d'une chronique de Fabienne sur le livre « Vivre avec les hommes » de Manon Garcia. Fabienne qui est en studio pour cette émission. Bonjour à toi.
2: Bonjour.
0: Avant de commencer, je tiens à préciser que cette émission va traiter de sujets sensibles comme le viol. Et l'écoute peut être difficile pour certaines personnes. Donc si tel est votre cas, on vous conseille pour cette fois-ci de changer de fréquence ou si vous nous écoutez un podcast, de choisir une autre émission de l'actuel. Après ces précisions, on peut commencer.

0: Et on commence tout de suite avec Lise, qui est donc au téléphone avec nous. Bonjour Lise.
1: Bonjour Sophia.
0: Merci d'être là. Tu étais déjà venue nous parler de ton livre « Parmi toutes celles ou la petite guitare », un récit sur les violences et abus au sein d'une famille. Tu en as fait une lecture théâtralisée, présentée plusieurs fois cet été et cet automne à Nantes, au Clapier et à Millau. Tout d'abord, comment se sont passées ces représentations ?
1: Ah, très très bien. Les lieux étaient très très différents, avec des qualités d'écoute différentes aussi. Un peu tendu au Clapier, très enveloppante chez Com et carrément intense à Nantes. C'était un accueil chaleureux chaque fois. On avait des petites jauges de public autour de 15-16 personnes, avec des hommes et des jeunes dans le public, ce que j'aime beaucoup parce que ça fait une mixité de présence et d'écoute et de ressenti. Et à Nantes, le dimanche, ça a été super riche aussi. Il y avait une salle beaucoup plus importante, il y avait un peu plus de 30 personnes. Donc voilà, il y avait beaucoup de témoignages personnels et professionnels et d'émotions.
0: Dans cette émission, tu l'as entendu, on parle de reconstruction après des violences, après un cancer. Toi, quel sens tu donnes à ce mot ? Tu parles de reconstruction physique, psychologique, par l'écriture aussi. Comment ça résonne en toi tout ça ?
1: Alors, ça résonne fort, déjà. En fait, sur reconstruction, moi, je pose ce postulat, c'est que effectivement, pour, évidemment, qu'il y ait reconstruction, ça veut dire qu'il y a quelque chose qui s'est déconstruit. Et si quelque chose s'est déconstruit, c'est qu'il y avait déjà quelque chose qui était posé au départ. Que ce soit une idée, une situation, ou bien la santé, ou une pensée philosophique, peu importe. Et puis, sur cette construction-là, pof, quelque chose advient. Et ça vient déconstruire l'état de fait dans lequel on se trouvait. Ça veut dire qu'on est complètement déstabilisé, soit par la maladie, soit par l'accident, soit par d'autres choses. Et puis, à partir de ça, il va falloir faire face à un nouvel état d'esprit, un nouvel état d'être, un nouvel état de faire, et donc, forcément, reconstruire une nouvelle manière de fonctionner pour avancer. Donc ça veut dire que bon, ça demande à la personne d'engager sa volonté et son désir. Ça, sinon, elle avance plus, elle s'en va. Ça implique dans ce processus de remise en route que on est tenu de participer à sa nouvelle forme, ce qu'on va avoir de nouveau. Ça veut dire aussi forcément qu'on a côtoyé d'une manière ou d'une autre l'idée de mort et de vie. Et que cette nouvelle construction et ce nouveau départ, c'est forcément bâti sur ce qui n'est plus ou qui a été beaucoup abîmé. Et donc, ça implique pour moi qu'on prend en compte sa propre responsabilité pour écrire son nouvel avenir. Voilà ce que ça résonne un peu à moi. C'est voilà.
0: Quand on s'était parlé cet été, tu avais évoqué les différents points de vue que tu adoptes dans les récits que tu as écrits. Tu écris par exemple à la troisième personne quand tu parles d'une petite fille qui subit les agressions d'un ogre, comme tu l'appelles.
1: Oui.
0: Qu'on devine être un médecin ou un guérisseur. Et tu écris à la première personne aussi dans les passages de la mère qui parle à sa fille, toutes les deux victimes d'abus. En utilisant ces différents points de vue, le récit devient universel. C'était quelque chose d'important pour toi, même en pensant à cette idée de reconstruction ?
1: Tout à fait. Comment dire ? Pour moi, ce qui ouvre vers l'extérieur, ce qu'on dit vers l'universel, ça veut dire que ça quitte l'étroitesse du nombril. Ça ne veut pas dire qu'il faut négliger ce nombril. Il est important puisque c'est le centre d'où s'origine l'expérience, le récit, enfin, le ressenti, tout ce que tu veux. Mais si on reste dans cette sphère de l'intime, à mon avis, ça enferme, ça fait tourner en rond autour d'une singularité qui ne peut pas se transcender. Voilà, pour moi, c'est ça, en fait. D'où l'important de poser un écrit qui va vers l'extérieur, qui permet de porter la parole vers le collectif. Du coup, pour moi, ça permet une possible transmission et donc un échange qui va du dedans vers le dehors, du dehors vers le dedans, dans un mouvement comme ça, un peu perpétuel. Et à mon sens, c'est ça qui enrichit le dialogue intérieur, en tout cas le mien. Ça permet aussi l'émergence de l'autre. Ça favorise l'accueil, le brassage des histoires multiples, je sais qu'il y en a, toutes ces choses qui nous façonnent. Et pour moi, un récit qui ouvre vers l'universel, ça permet au lecteur ou au spectateur de reconnaître des choses de lui qu'il ne peut pas exprimer, ou qu'il ne veut pas, ou qu'il ne sait pas exprimer avec ses propres mots, et c'est comme une sorte de catharsis, si tu veux, qui peut, j'espère, aider à une libération salutaire. Voilà un peu pour moi ce qui est important de sortir de cette sphère de l'intime, même si bien évidemment on part de là, c'est évident.
0: C'est intéressant que tu parles de dialogue intérieur, parce que tu insistes dans ton récit aussi sur l'importance de savoir guérir, d'apprendre à bercer sa partie blessée, comme tu l'écris pour te citer. Donc j'imagine apprendre à dialoguer aussi avec cette partie-là de notre vie qui nous ne définit pas, comme tu dis, parce que notre identité, elle est multiple. Toi, qu'est-ce qui t'a permis de guérir ?
1: Tout d'abord, la reconnaissance ou l'identification de mes propres malaises physiques, relationnels, enfin tout ce qui a été à l'origine de mes questionnements. D'abord ça, et ça a été tard. Tous ces questionnements m'ont permis de chercher sans relâche et de faire des rencontres, alors qu'elles soient des rencontres avec des psys, avec des thérapeutes alternatifs, des lectures, des stages, des études, des personnes, le théâtre, enfin tout ce que j'ai croisé dans ma vie. Et à chaque fois, des strates tombées, et ça révélait des choses, parce que la guérison n'est pas venue comme ça d'un seul coup, comme par enchantement. Ça peut arriver, mais ça m'est pas arrivé à moi en tout cas. Et puis l'écriture inconsciente autour de mes 10-11 ans, parce que c'est vraiment autour de cet âge-là que j'ai commencé vraiment à écrire des poèmes d'enfants. Cette écriture-là est devenue de plus en plus pointue. Elle symbolisait déjà, maintenant avec le recul, sans que je le sache à l'époque, l'acte créateur qui allait me permettre de me remettre sur pied, de me remettre debout. Ça m'a permis un regard plus dégagé aussi. Et pour moi, l'écriture est toujours la passerelle entre un monde et un autre, entre le silence et le dire autorisé. Par exemple, la poésie, tu vois. Elle m'a permis de créer du lien et surtout d'émerger à la lumière. Mais ça a été un long chemin. Et puis, oui, tu le dis, la guérison profonde, à mon sens, passe par un retour d'amour en soi, pour soi. Voilà. S'il n'y a pas ça, ça reste, je pense, un peu superficiel. Y a besoin de ça, surtout quand quelque chose a été abîmé dans la petite enfance. Tu t'aimes plus, tu te reconnais plus, tu sais plus qui tu es, tu vois. Et c'est un long chemin. Et justement, j'espère qu'à partir de ce dernier livre, c'est un peu aussi dans ce sens que je l'ai mis en scène, une passerelle va pouvoir se lancer pour que quelques-uns s'y accrochent et remontent leur pente, peut-être, tu vois. Et je me permets de redire un truc, mais pour moi, ça me paraît si important, c'est que chaque femme qui fait ce travail de reconstruction en elle-même est le médecin en puissance de toutes les femmes de la Terre, et je le crois profondément, tu vois. Voilà.
0: Oui, c'est intéressant aussi que tu parles de ce côté collectif, de pouvoir exprimer cet acte créateur dont tu as parlé, pour que ça puisse résonner pour d'autres personnes, et puis pour que, j'imagine, il y ait de la sororité aussi dans ce processus de reconstruction. Et justement, tu as parlé de ces lectures théâtralisées que tu as fait de ton texte. J'imagine que c'était aussi une étape importante pour toi dans le fait de faire vivre ton récit au plus près du public, sans le filtre parfois qu'on peut avoir quand on lit, ou peut-être on met plus de distance par rapport aux mots sur une feuille que quand on les voit dits devant nous.
1: Oui, c'est complètement... Tu vois, je parlais de catharsis tout à l'heure, c'est un peu ça, bon. Mais c'est vrai qu'une fois que ce bouquin a été écrit, c'est un petit récit, pour moi, ça s'est imposé tout de suite, comme ça, qu'il était hyper important pour moi de le mettre en scène. C'est-à-dire offrir, ce que tu dis très bien, une perspective par les voix, les corps, les gestes, etc. Et garder une intimité de la scène, mais surtout une sobriété. Et du coup, ce qui a été dit d'ailleurs sûrement l'autre jour, cette sobriété-là, ce peu de décor, il n'y a pas besoin et tout ça, ça a permis une attention décuplée du public, qui est un peu un public captif, là, du coup. Quand tu lis ton bouquin à la maison, prof, le téléphone sonne, tu vas faire la cuisine, tu vas aux toilettes, tu le poses. Là, tu peux pas. Tu es là pendant 40 minutes et tu es ce que j'appelle le public captif, quoi. Et du coup, il y a un échange organique entre la salle et la scène, tu vois, les respirations, les regards, les reniflements, des petits mouchements de nez. C'est très intéressant à voir ça, parce que, et quand les gens applaudissent, enfin, il y a toujours un moment de suspension, on ne sait pas trop si on applaudit ou pas. Et après, hop, il y a les murmures, il y a les questions, il y a les témoignages, il y a une parole qui devient un peu fluide entre l'espace de la scène et l'espace de la salle. Et c'est ça que j'avais un peu envie, quoi. Il y a quelque chose qui soupire, qui souffle. C'est important, quoi, pour moi, voilà.
0: Et qu'est-ce que ça t'a fait de faire ces premières lectures théâtralisées? Comment tu les as vécues?
1: Comment te dire? Au début, bon, j'étais un petit peu émotionnée. Je le suis encore parce que les deux comédiennes, Martine Larousserie et Marie Merkens, portent très très bien ce texte. Elles sont très habitées de plus en plus. Et il y a des fois, il y a une petite larme qui arrive. Mais aujourd'hui, par rapport à cette histoire qui m'est proche, je me sens devenue une sorte d'observatrice, de témoin de cette histoire passée, tu vois. C'est enfin un détachement salutaire qui a pu me sortir, non pas de la victimisation, parce que je ne me suis jamais sentie victime. Pour se sentir victime, il faut avoir conscience de ce qui t'arrive. Or, moi, c'était pas du tout mon histoire. Mais pour sortir de cette espèce d'enfermement dans le malaise du corps, dans le essentiellement avoir mal, être malade, voilà. Et ça m'a permis enfin d'atteindre d'autres espaces d'analyse déjà, de compassion, de pardon, de rage par moment, enfin tout y est passé. Et c'est ce chemin-là qui a été pour moi ce chemin vers cette fameuse reconstruction. Et aujourd'hui, ça m'appartient en propre. J'ai choisi de faire ça pour avancer avec tout ce qui m'a constitué, sans juger en bien ou en mal, mais toutes ces transformations intérieures et extérieures, c'est-à-dire chaque fois ces mini-déconstructions, ces reconstructions, etc. Et on a tous à vivre ça tout au long de notre chemin, et c'est ça qui nous constitue. C'est pour ça que je parlais tout à l'heure de la sensation proche de la mort, de la vie et de la mort. T'es là un peu comme dans un accouchement presque, tu vois. C'est-à-dire, tu donnes la vie, mais tu sens la mort. Il y a un passage. Ça vient d'où? Ça va où? Et c'est super intéressant. Et en même temps, c'est le nécessaire retour en soi et vers soi. C'est cette traversée plus ou moins agréable de nos démons et de nos mondes intérieurs. Et en ça, je remercie par exemple une dame que j'ai énormément lue et aimée, que j'aime toujours, c'est Annick de Souzenel, qui a écrit des choses très difficiles à lire par moments, que j'ai pas toujours tout réussi à tout lire, mais qui a été un phare pour moi. Voilà, c'est une femme puissante qui a écrit beaucoup sur cette traversée des mondes intérieurs que je comprenais pas qu'est-ce que ça voulait dire. Et quand tu y es dedans, tu te dis « Ah ouais !» C'est ça. Tu vois? Voilà.
0: Ça me touche ce que tu dis, parce que je repense à l'interview que j'ai faite avec Louise Oligny, qui parle beaucoup aussi de l'importance pour les personnes qui font les ateliers photo avec elle de pas se juger.
1: Oui.
0: Et justement, donc tu as parlé d'avoir reçu des témoignages, des retours du public que tu as rencontré à l'occasion de ces lectures. Qu'est-ce que t'as eu envie de leur dire, ou qu'est-ce que t'aurais envie de dire aux personnes qui nous écoutent, peut-être qui traversent un parcours qui peut se rapprocher au tien?
1: Allez-y, avance, prends des Kleenex, avance, entoure-toi de gens qui sont bienveillants, Entoure-toi de personnes qui ont le cœur ouvert, avance, ne recule pas, et quand tu arrêtes de te juger, tu commences à t'aimer. Et la personne en nous est toujours aimable. Ce sont tous les événements qu'on traverse dans notre vie qui font que parfois notre fonctionnement n'est plus aimable ou n'est plus agréable. Mais ça, ce sont des costumes, des habits, avance et pleure et mouche et aime-toi. Voilà. Ça, c'est difficile parfois, hein. Mais après, quand tu y es là, waouh, tu commences à retrouver le rire de l'enfance.
0: Merci Elise. On peut retrouver ton livre, je crois, dans les librairies de Millau. Parmi toutes celles où la petite guitare, est-ce que tu as des dates de prévues ou d'autres infos à nous faire passer?
1: Oui, alors ben là, maintenant, je suis redescendue un peu dans l'Hérault. Les prochaines dates, c'est Saint-Jean-de-Védas à la médiathèque, l'Odève de nouveau chez un particulier qui était venu voir le spectacle à la Muse Brock. C'était une ancienne copine qui est psy. Et quand elle a vu le spectacle, elle a dit non mais là, il faut le revoir. Voilà, donc elle nous invite avec son réseau chez elle. Et ensuite, le 20 décembre, au Gazette Café à Montpellier, invité par les poètes, notamment Christian Malaplate. Voilà, après, il y aura quelques dates, probablement le premier trimestre 2026 dans le coin aussi. Voilà.
0: Tu nous les diras et on les passera dans l'agenda de Radio Larzac.
1: Merci beaucoup. En tout cas, je remercie toi, ton équipe, l'équipe, pour toute la gentillesse que vous avez eue de me recevoir.
0: Merci à toi. Merci beaucoup aussi pour nous avoir reparlé de ce livre que je rappelle donc Parmi toutes celles où la petite guitare. Et Fabienne, je ne sais pas si tu as une réaction, si tu veux réagir à ce qu'elle nous a dit.
2: Non, ça fait beaucoup écho en moi. Et effectivement, tu rappelles, Lys, que pour se reconstruire, il faut avoir été abîmé, que, voilà, et qu'il faut d'abord passer par le fait d'identifier, de repérer, d'identifier tout ça. Et tu l'as extrêmement bien expliqué. Je te remercie et je te remercie. J'ai pris des références de tes livres et voilà, je vais
1: Merci.
2: Te lire. Merci beaucoup, Lys.
1: T'en prie.
0: Merci Elise, tu peux rester à l'écoute de l'émission.
1: Oui.
0: Et nous, on va continuer avec toi justement, Fabienne. Tu nous proposes une chronique aujourd'hui sur le livre « Vivre avec les hommes » de Manon Garcia, réflexion après le procès Pellico. Donc Manon Garcia fait, et toi aussi, tu m'as proposé cette chronique parce que tu as émis l'hypothèse que le procès dit des viols de Mazan ait pu aider Gisèle Pellico. En tout cas, c'est une étape dans son parcours de reconstruction.
2: C'est ça. Oui, alors c'est lors de l'émission La Grande Librairie du 2 avril 2025 que j'ai découvert Manon Garcia et son livre Vivre avec les hommes, sous-titré Réflexions sur le procès Pellico. L'émission, ce soir-là, portait sur les relations hommes-femmes et à travers des témoignages d'autrices présentes de relations de domination d'hommes sur des femmes. Lorsque Manon Garcia, docteur en philosophie, découvre avec sidération tous les crimes commis sur Gisèle Pellico, il lui devient évident qu'il faut qu'elle assiste à ce procès, qu'elle l'écrive, ce pendant les mois que dure le procès. Elle veut partager son expérience autour des questions qui l'intéressent depuis longtemps et qu'elle perçoit être au centre de procès de Mazan. La soumission, le consentement, la domination des hommes. Alors son effroi en découvrant que dans un bourg, pendant 10 ans, des dizaines d'hommes de 18 à 70 ans, de toutes les couches sociales, habitant sur un rayon de 20 km, ont répondu présents pour le soir même au message de Dominique Pellico pour venir violer une femme mature et sédatée, fait écho en moi. Je suis également, c'est très effrayant je trouve, mais qui sont donc ces hommes dits ordinaires ? Nous sommes toutes potentiellement violables, provoque Manon Garcia. C'est un sentiment angoissant que je peux ressentir également, particulièrement pour les jeunes femmes qui m'entourent, ma fille, ses amies, mes nièces. C'est absolument surréaliste de vivre dans notre société au XXIe siècle, de se dire qu'on peut être simplement agressé simplement en existant, en vivant joyeusement sa vie de femme, qui plus est avec une forte chance de ne pas être crue si on ose porter plainte, voire de se retrouver en posture de coupable. Anouk Grimbert, le soir de l'émission pour son livre Respect, dit que le viol est le seul crime où de victime on peut se retrouver coupable. La loi française du 3 août 2018 a émergé suite au mouvement MeToo et a renforcé la lutte contre les violences sexuelles et sexistes. Elle marque un tournant décisif dans l'approche juridique du consentement sexuel. La notion de consentement est omniprésente dans le procès, dit Manon Garcia. Je cite « Ce procès a bien fonctionné. Les juges ont manifesté une compréhension claire et précise de ce que le consentement sexuel. Chaque présumé en a été largement questionné et du rôle que joue la recherche de consentement dans l'établissement matériel du viol et dans l'élément intentionnel du viol. À aucun moment, la cour a présumé que Gisèle Pellicot était consentante. » En parallèle, de même, Dominique Pellicot n'a jamais nié ni avoir violé sa femme, ni l'avoir fait violer par d'autres. L'état de victime de Gisèle Pellicot, violée sous soumission chimique, a toujours été reconnu par le président et les juges du tribunal d'Avignon, dit Marcion Garcia. Elle a eu le soutien inconditionnel, particulièrement de féministes et de grands nombres de minorités du monde entier. Je sais pour avoir accompagné des femmes victimes de violences conjugales que la reconnaissance immédiate de leur état de victime est indispensable pour qu'elles puissent se soigner et entreprendre de se reconstruire. J'espère de tout cœur que ce procès a contribué à la reconstruction de Gisèle Pellicot après le calvaire qu'elle a subi. Mais je ne veux pas parler à sa place, elle relate son combat dans un livre qui devrait sortir début de l'année 2026. Le problème mis en évidence pendant le procès n'est pas que le judiciaire ou le juridique ne prennent pas en compte le consentement, mais plutôt que les hommes qu'on y interroge, explique Manon Garcia, comprennent mal ou pas du tout, même des années après avoir commis le crime, ce qu'est le consentement. Ils croient qu'ils peuvent s'en dispenser tant qu'ils ne sont pas surpris. Tous les 57 accusés savaient qu'ils faisaient quelque chose d'interdit. Leur intention de violer a largement été démontrée lors du passage des vidéos. Ce qui frappe dans le procès de Mazon, dit Manon Garcia, c'est le gouffre entre la compréhension précise du consentement et de son importance du côté de la cour, des policiers, des avocats, du ministère public et l'incompétence, parfois non feinte, des mis en cause. C'est un problème social, et elle insiste beaucoup là-dessus, Manon Garcia, qui de fait ne peut pas être résolu par une loi. L'auteur pense que ce sont les mouvements sociaux, tels que MeToo, qui peut-être feront que les hommes arrêtent de violer. Des hommes sans histoire, des messieurs tout le monde, ces violeurs, dans l'ensemble bien intégrés. Et jamais, déplore Manon Garcia, ils n'ont été dénoncés par les hommes de leur entourage qui savaient le choix de la fraternité plutôt que celui de la justice. Alors, le normal et le pathologique, pour définir les profils des violeurs, a été au centre des discussions pendant les mois de procès. Ils ont souvent été comparés à des monstres. Soumettre une femme insoumise, c'est ainsi que Dominique Pellicot, lors de son dernier interrogatoire, décrit son mobile. Sa mère était soumise, mais sa femme ne l'était pas, dit-il. Le fait que son épouse n'ait pas convenablement joué le jeu de la soumission féminine justifie et motive les crimes qu'il commet. Manon Garcia remarque avec intérêt que c'est un psychiatre, Serge Éphèse, qui évoque la dimension politique et non pathologique du lien entre masculinité et désir de soumission. Ce n'est pas un esprit malade qui veut et exige la soumission des femmes, c'est la façon dont la masculinité hégémonique fonctionne. Pour les masculinistes, être un homme, un vrai, c'est avoir une salope soumise. Le fait de penser que le mari peut décider pour sa femme ce qu'elle veut sexuellement n'est pas du tout une pratique libertine, mais l'héritage d'une histoire patriarcale, dit Manon Garcia. Nier l'existence de l'autre se retrouve dans le langage des accusés. L'inceste comme berceau des dominations se fait jour dans le procès. Un nombre incalculable d'accusés a été victime de violences sexuelles dans l'enfance ou et s'est montré incestueux, comme c'est le cas notamment pour Dominique Pellicot. Ceux qui violent et ceux qui incestent sont les mêmes personnes, dit l'autrice. C'est un désir tout azimut de domination qui meut ces personnes. Il y a un continuum de la violence, de l'inceste aux violences sexistes et sexuelles. Mais il ne s'agit pas d'exonérer les accusations. Chacun a la responsabilité de laisser place ou non à la déviance. 75 ans après Le deuxième sexe, écrit par Simone de Beauvoir, Manon Garcia fait le même constat. Je cite « Les normes de la féminité et de la masculinité empêchent les hommes de voir les hommes comme des sujets, des semblables qu'ils pourraient aimer et reconnaître comme tels. Bien sûr, il y a des hommes qui aiment des vraies femmes, et non une projection fantasmée de maman ou de putain. Mais les normes de genre, les réseaux sociaux et les plateformes pornographiques mainstream ne cessent de faire obstacle. Manon Garcia pense que le procès ne sera pas un tournant juridique. Elle pense qu'un procès verbal ne sera jamais la solution pour mettre fin au patriarcat, à la culture du viol, à la culture de l'inceste. Elle rappelle qu'un procès pénal a pour objet de maintenir l'ordre public et de respecter les droits des mis en cause à être défendus. Mais elle espère que ce sera un tournant dans la conception sociale du viol. La proposition de loi visant à modifier la définition pénale du viol et des agressions sexuelles en y introduisant la notion de consentement déposée le mardi 21 janvier 2025 a été adoptée par le Sénat le 18 juin 2025. Je comprends qu'une des intentions de ce remaniement de loi est de ne plus focaliser sur le comportement des femmes portant plainte pour viol ou agression sexuelle plutôt que sur celui des accusés, comme c'est encore trop souvent le cas aujourd'hui. Espérons que cette loi servira comme il se doit aux victimes. Alors mes vœux, parvenir de plus en plus naturellement à se construire en tant que petite fille, adolescente, femme, sans la peur subconsciente d'être agressée et violée. Gageons sur un changement sociétal des mentalités, des normes sociales genrées, des représentations de ce que doivent être une femme, un homme, un couple. Menons ce combat tous ensemble, femmes et hommes, coude à coude.
0: Merci beaucoup Fabienne. Merci. Et le sujet du consentement dont tu as beaucoup parlé est revenu en effet sur le devant de la scène cette année lors de l'approbation de cette loi que tu as citée en juin.
2: Oui.
0: Et je sais qu'il y a des avis partagés sur ce sujet, donc je crois qu'on pourra y revenir dans une prochaine chronique ou émission.
2: Oui, oui, oui, il y a largement de quoi dire. Et
0: On peut rappeler que Manon Garcia a écrit aussi un livre sur le consentement.
2: Oui. Elle a écouté, oui, La conversation des sexes et sous-titré La philosophie du consentement.
0: Eh bien, merci.
2: Merci Fabienne. Merci à Radio Larzac et à vous de m'avoir écouté.
0: Et c'est l'heure de la pause musicale dans cette émission. Alors, quand on a choisi ce thème de la reconstruction, j'ai tout de suite pensé à l'album Les failles de Pomme, où elle parle justement de ses failles de santé mentale aussi. Elle définit cet album comme une étape de vie qui lui a permis de reconnaître, d'accepter ses failles ou les pages noires de son passé. Et c'est intéressant parce que son album d'après s'appelle Consolation, et c'est justement une consolation après l'acceptation nécessaire dont on a parlé aussi de ses failles. Sa création musicale suit et incarne son processus de reconstruction, on pourrait dire. Et je vous propose d'écouter le titre « Je sais pas danser » où les failles sont au centre du refrain.

0: Je sais pas danser de pommes sur les ondes de Radio Larzac. Vous êtes toujours à l'écoute de L'Actuel, notre émission féministe qui parle aujourd'hui de reconstruction. Reconstruction après des violences, après une maladie ou une étape difficile de vie pour les femmes ou personnes minorisées de genre. Ce thème m'a été soufflé par Louise Ligny, photographe, vidéaste et autrice, qui était de passage à Millau en septembre à l'occasion du festival Jazz et Polar au Viala du Tard. Ensemble, on a parlé de son livre Reparer l'intime, qui relate son expérience de résidence artistique, toujours en cours, à la Maison des Femmes de Saint-Denis, une structure fondée par la gynécologue Rada Hatem, où Louise Ligny et Clémentine de Pontavis animent des ateliers de création de bijoux, de photos et de dessins auprès des femmes accompagnées. Elle était passée dans notre studio en septembre et on l'écoute donc tout de suite. Bonjour Louise Ligny.
1: Bonjour.
0: Vous êtes photographe, vidéaste et autrice de romans policiers, mais pas que. Votre dernier livre, Perdre pays, est sorti le 28 août 2025 aux éditions Pélagie. Mais c'est un autre livre, un autre projet dont on va parler aujourd'hui, Réparer l'intime, co-écrit avec la dessinatrice Clémentine de Pontavis. C'est le récit d'une résidence artistique à la Maison des Femmes de Saint-Denis, où vous menez toujours des ateliers de création photo et dessin auprès des femmes victimes de violence accompagnée par cette structure. Tout d'abord, comment est né ce projet de résidence à la Maison des Femmes ?
1: C'est né tout seul, je dirais quasiment. Moi, j'ai, comme je suis photographe, donc j'avais photographié Rada Hatem avant que la Maison des Femmes ouvre. Clémentine, qui est autrice et aussi dessinatrice, on lui avait proposé de faire une petite expo quand la Maison des Femmes est ouverte. Et Rada lui avait proposé, parce que Clémentine avant avait une compagnie de bijoux, lui avait proposé de venir faire un atelier ou deux auprès des femmes de faire des bijoux. Et moi, après, j'avais contacté Rada parce que je voulais faire un travail que j'ai fait d'ailleurs, qui s'appelait Pour la suite du monde, où je voulais photographier des bouts de corps de femmes victimes de violences. Et je trouvais important que c'était un peu pour montrer que malgré tout ce qu'on faisait aux femmes subir, c'était encore elle qui mettait les enfants au monde et qui assurait la suite du monde. Et je trouvais que le contraste des deux était très beau. Sauf que pour photographier des gens de façon un peu intime, parce que c'était la peau, le cou, des choses quand même très près. Il fallait au moins les connaître, c'était le minimum de la politesse. Donc, j'avais été à l'atelier de Clémentine de bijoux. Et ça a été un coup de foudre entre Clémentine, qui est une femme absolument extraordinaire, moi et les femmes. On s'était assises comme ça autour de la table à faire les bijoux, ça avait été formidable. Donc la fois d'après, Clémentine m'avait dit de revenir, alors j'étais venue en courant, et encore une fois, les femmes extraordinaires qui racontaient leur vécu, il y avait vraiment un moment d'échange formidable. Et après, on s'est dit avec Clémentine, ce serait bien qu'on continue. Et après, on a fait quelque chose de très, très simple. On disait, OK, moi, je sais faire des photos. Toi, tu sais dessiner. Tu sais faire des bijoux. Donc, on va faire un atelier où les femmes vont venir. Elles vont se faire des bijoux. Et moi, je vais les photographier avec leurs bijoux. Je vais leur redonner leurs photos. Et elles vont se redessiner à partir des photos. Donc, ça a été aussi simple que ça. C'était ce qu'on pouvait partager. Et effectivement, certaines femmes s'en sont vraiment saisies du processus. Et c'est vrai que les maisons des femmes, parce qu'on l'a aussi fait à Bichat et maintenant on le fait aussi à l'hôpital de la Pitié-Salpêtrière. Donc les maisons des femmes, c'est aussi des structures où on n'est pas toute seule. Il y a des sages-femmes, il y a des psychologues, il y a des psychiatres, il y a les médecins, il y a l'équipe. Donc tout ça pouvait devenir un moyen pour elles de se regarder, d'exister, de s'inventer. Parce que dans les dessins, il y en a qui s'est dessiné avec des couronnes, il y en a qui se faisaient avec des paroles, il y en a qui ont brodé des mots. Parfois, ça peut aller très, très loin. Et sans que ça passe par la parole ou sans que ça passe par la conscience, le fait de se redessiner, elles sont en train de se réinventer, de se reconstruire.
0: Vous avez raconté cet atelier dans une interview que vous avez donnée à Marie Richeux pour France Culture. Et vous dites qu'au départ, il y avait une forte intuition, comme vous venez de le dire, l'intuition que faire, fabriquer, inventer, c'est aussi se faire, se fabriquer, s'inventer. Il y a une étude qui a été faite en 2022, réalisée par le mouvement Vie Féminine sur les besoins fondamentaux des femmes victimes de violences, qui entame un parcours de reconstruction. Et l'étude pointe le fait qu'être cru, entendu, soutenu par les instances d'aide, mais aussi par l'entourage, est un besoin fondamental dans cette reconstruction. Vous en avez un peu parlé. En quoi, pour vous, le processus artistique participe à ce besoin d'être cru et, moi, je dirais aussi reconnu ?
1: nous, on n'est pas un espace de... On est un espace de parole, bien sûr, les femmes parlent, on n'est pas un groupe de parole. Parce que déjà, on n'a pas les compétences, on n'est pas psychologue, ni moi, ni Clémentine. Donc, ça se passe ailleurs. Et on a fait le pari de croire que l'art pouvait se partager et que une femme qui se saisit du dessin ou d'une photo qu'on lui donne et qui est en train de remodeler sa façon de se voir, de se construire, que ça pouvait être extrêmement politique et très artistique. Et on avait ce pari-là qui marche. On propose ça aussi, et pour certaines, vraiment, de s'accaparer, ça marche. Bon, déjà, la photo, moi, je n'arrive pas en disant, allez, aujourd'hui, on vous prend en photo. C'est une démarche. Et elles, qu'elles se préparent, elles savent que je vais être prise en photo, je vais les maquiller. Et donc, elles le font quand elles sont prêtes. Donc, elles sont déjà dans quelque chose qui est la confiance. C'est par rapport aux blessures qu'elles ont pu avoir, que d'accepter que quelqu'un puisse les regarder et puissent être vulnérables devant quelqu'un qui va les regarder et les photographier et donc interpréter. Voilà, je pense que ce serait peut-être ça, interpréter quelque chose d'elles. Et en même temps, moi, je pense qu'elles savent ce qu'elles ont envie de voir d'elles. Et elles le font quand elles sont prêtes.
0: Effectivement, donc vous avez dit, les femmes font d'abord un bijou par elles-mêmes, et ensuite vous les prenez en photo, mais vous leur proposez aussi de les maquiller, de les recoiffer si elles le souhaitent, et puis elles se redessinent d'après la photo prise. Mmh. Le fait de passer par le maquillage, la coiffure aussi, c'est aussi un moyen de montrer qu'elles peuvent encore prendre soin d'elles. Vous avez parlé de ce regard que vous posez sur elles comme quelque chose de vulnérable, mais c'est une autre forme de vulnérabilité. C'est quelque chose peut-être qu'elles font uniquement pour elles et pas pour le regard des hommes ou des autres.
1: Oui, puis c'est quelque chose auquel elles sont cas. Alors, je dis vulnérabilité, en même temps, il faut être très forte, tu vois. Mais effectivement, je dirais qu'elles peuvent, quand ça marche bien, elles s'accaparent de mon regard pour se présenter comme elles ont envie de se présenter, parce que la photo, elle est pour elles. Le travail qui est fait pendant l'atelier Réparer l'intime, c'est que les photos, on leur donne et personne d'autre ne les voit. Donc, c'est vraiment un dialogue d'elles par rapport à elles, dans lequel je sers un peu d'antenne, finalement.
0: Vous avez parlé tout à l'heure du fait que c'est aussi une forme de soin. Effectivement, la Maison des Femmes est une institution créée par Rada Hatem, gynécologue. C'est à côté de l'hôpital de La Fontaine à Saint-Denis et accueille des femmes dans un parcours de soins qui va de la gynécologie au planning familial à l'aide psychologique sociale. Et vous avez dit, cet atelier devient un peu un écrin pour prendre soin d'elles-mêmes. Vous en avez déjà un peu parlé, mais j'aimerais bien que vous reveniez là-dessus sur la complémentarité peut-être de ces différentes dimensions du soin. Comment vous l'avez vécu?
1: Déjà, moi, je ne m'amuserais pas à faire ce genre de choses toute seule, dans mon coin, sans une équipe de gens compétents, formés au traumatisme aussi, et qui peuvent après accueillir... Alors, c'est jamais arrivé que les femmes regardent une photo et que ça devienne dramatique. Sauf que, c'est comme je dis, c'est dans un processus. Et il y a des moments dans ce processus-là qui peuvent être déclenchés par le fait de se voir, par le fait de réaliser qu'elles existent encore, par le fait de réaliser des fois, elles se rendent compte qu'elles pensent que c'est écrit dans leur front et que toute lumière est éteinte. Et quand elles-mêmes voient les photos et qu'elles voient qu'il y a encore de la lumière, ça leur donne envie d'aller plus loin. Mais après, c'est des fois, c'est l'élan. Il y a une femme, une fois, qui m'avait téléphoné 6 mois après l'atelier, c'est une parenthèse, pour me dire, écoutez, je vous appelle pour vous remercier. Elle était venue quelques fois. Voilà, elle avait fait le processus. Elle disait, je vous appelle pour vous remercier parce qu'elle avait radicalement changé sa vie. Elle m'avait dit, c'est vous qui m'avez donné de l'élan. Donc, c'est vrai que parfois, c'est l'élan. Mais après, toutes les étapes d'après sont gérées par toute l'équipe. C'est pas ni moi, ni Clémentine qui géreront tout le processus. Puis c'est surtout qu'en fait, c'est les femmes elles-mêmes qui le gèrent.
0: Merci beaucoup, Louise. Est-ce que vous voulez ajouter d'autres choses?
1: Déjà, vous remercier. Et puis, effectivement, dire aux femmes qui peuvent vivre des choses difficiles que ce n'est pas ce qu'elles vivent là, maintenant, de difficile qui les définit. elles sont autre chose. Elles étaient autre chose avant, elles seront autre chose après, et elles ne sont pas des femmes victimes de violence. Elles sont des femmes qui, à un moment donné dans leur vie, ont eu un temps plus ou moins long où il y a eu des choses qui se sont produites dont elles ne sont pas responsables. Mais qu'il y a des gens autour, il y a des ressources, il y a le planning familial, il y a plein d'endroits où elles peuvent s'adresser et qu'il faut absolument qu'elles sortent de l'isolement et qu'il faut absolument qu'elles portent la parole parce qu'il y a des beaux jours devant elles.
0: Merci beaucoup.
1: Merci.
0: Merci encore à Louise Oligny, autrice de Réparer l'intime, livre où elle raconte cette expérience auprès des femmes accompagnées par la Maison des Femmes de Saint-Denis. Si ça vous a donné envie d'en savoir plus sur Louise Oligny, elle écrit également des romans policiers, mais pas que. Et vous pouvez retrouver deux autres interviews avec elle dans l'émission Freestyle intempestif sur Radio Larzac la semaine prochaine. Pour cette émission, on continue de parler reconstruction. Alors, reconstruction que traversent les femmes ayant vécu un cancer du sein. Octobre, c'est le mois consacré à la prévention de ce type de cancer. Alors, j'ai eu envie de parler du tatouage artistique de reconstruction, une alternative à la chirurgie classique pour les femmes touchées par un cancer ou par une maladie chronique suite notamment à une ablation du sein. Pour en parler, je suis au téléphone avec Anne-Laure Brion. Salut Anne-Laure.
2: Salut.
0: Tu es tatoueuse. Jusqu'à il y a quelques mois, tu exerçais au studio Le Chardon à Millau. Tu t'es formée au tatouage de reconstruction avec l'association Sœurs d'encre, dont tu fais partie. Merci d'être avec nous aujourd'hui. Dans cette émission, on a parlé de reconstruction suite à un vécu de violence via des langages comme la photographie ou l'écriture. Le tatouage de reconstruction est aussi une forme artistique qui devient une forme de soin, de thérapie peut-être, pour dépasser le vécu du cancer. Et c'est aussi un moment intime que toi, que vous prenez avec les personnes. Dans le tatouage, il y a le côté esthétique, car il peut recréer une partie du corps qui s'est perdue, qui s'est transformée. Mais il y a aussi une reconstruction psychologique, le fait de se réapproprier cette partie de son corps. Toi, Anne-Laure, quel sens tu donnes à ce mot reconstruction ?
2: Alors, ben, pour moi, en fait, la reconstruction, c'est pas seulement une question de corps, en fait, mais de soi. Le tatouage artistique, après une mastectomie, c'est une manière de se réapproprier son image, de transformer une cicatrice en quelque chose de beau et de choisi. Le cancer, on le choisit pas, mais ce qu'on en fait après, on le choisit aussi. Et c'est une façon de fermer une blessure, finalement, tout en nous permettant d'ouvrir un nouveau chapitre.
0: Et comment tu vis ce moment avec les femmes qui choisissent de se faire tatouer après une ablation du sein ? Est-ce que tu as le sentiment de contribuer à une forme de soin avec elles ?
2: Ah oui, complètement. En fait, ce sont toujours des moments qui sont extrêmement forts. Ces femmes, elles viennent avec une histoire, avec un parcours de courage. Hein. Pendant la séance, il y a souvent beaucoup d'émotions et aussi de confidences. Et le tatouage, en fait, il devient un moment de soin, finalement, au sens large. Alors, pas au niveau du soin médical, mais un soin humain et symbolique, en fait. C'est un geste qui aide à refermer quelque chose et à se réapproprier son corps autrement.
0: Et une fois le tatouage réalisé, quels sont les retours des femmes ?
2: Alors elles sont super contentes, hein, vraiment. Enfin là, tu vois, c'est rigolo parce que j'ai encore hier soir, j'ai la femme que j'ai tatouée l'année dernière sur Sœurs d'encre, du coup, qui m'a renvoyé un petit message trop mignon pour me dire ça fait un an, ça y est, et vraiment ça a changé plein de choses pour elle au niveau de l'image qu'elle a de son corps, et puis ça a déclenché aussi beaucoup de choses par rapport à son rythme de vie, à comment fonctionne son corps, à ce qu'elle veut en faire, etc. Et c'est vrai que c'est super d'avoir fait partie de tout ça, quoi.
0: Dans Sœurs d'encre, donc l'association dont tu fais partie, Sœurs d'encre,

0: que je tatoue parce que c'est toujours une bulle qu'on s'octroie, on marque des choses à vie, on fait confiance à quelqu'un, donc c'est quand même important. Mais c'est vrai que dans le cadre de la reconstruction artistique, on va dire post-maladie, oui, c'est effectivement très très fort ce qui peut se passer.
1: Et toi, qu'est-ce qui t'a donné envie de te former à cette pratique et de faire partie de cette association ?
0: Ben en fait, le tatouage, enfin pour moi, le tatouage artistique, il mérite une reconnaissance aussi parce qu'il agit là où la chirurgie finalement s'arrête. Donc, il ne répare pas seulement le corps, il soigne l'image de soi, il soigne l'estime et le rapport à la féminité. Donc, le voir finalement reconnu comme soin de support et en étant formé par du personnel médical, donc des oncologues, des chirurgiens, on est accompagné par des dermatologues lors des séances sur Rostatou. Il y a aussi, l'année dernière, il y avait aussi une hypnothérapeute qui était là voilà, pour aider tout le monde à s'apaiser. Et donc, voilà, c'est aussi reconnaître que la reconstruction passe aussi par l'art, par l'émotion et puis le regard qu'on porte sur soi.
1: Effectivement, c'est aussi quelque chose dont on a parlé dans cette émission. Pour parler un peu plus au niveau pratique, si des femmes qui nous écoutent seraient intéressées à un tatouage de reconstruction, on peut préciser qu'il est possible de se faire tatouer une fois les traitements et les interventions terminées, quand la peau est bien cicatrisée. Je crois que c'est autour de 2 ans. Est-ce que tu as d'autres...
0: Ça, 18 mois à peu près, ouais.
1: Est-ce que justement, il y a d'autres précautions ou conseils ?
0: Alors oui, il y a forcément des précautions, hein. On tatoue pas une femme comme ça qui sort d'un parcours médical lourd sans avoir justement la connaissance de tout ce qu'il faut faire et ne pas faire. Donc voilà, c'est vrai qu'on préconise une attente de 18 mois après la cicatrisation. Il y a différents types de cicatrices. Sur par exemple des cicatrices qui sont hypertrophiées, il va falloir attendre 5 ans. De toute façon, on a un avis médical qui est indispensable pour pouvoir travailler sur des peaux voilà qu'on subit des traitements et des opérations. Il y a aussi pas mal de contre-indications, à savoir qu'une femme qui a subi un curage axillaire, donc en fait on lui a retiré les cellules cancéreuses qui auraient pu se propager donc jusqu'au ganglion lymphatique par exemple, on peut jamais tatouer même le bras de ce type de personne parce que en fait on risque un lymphodème, ça faut savoir, c'est important. Tout ce qui est cicatrices qui ont des kéloïdes, c'est pareil, il faut pas y toucher. Et puis différentes pathologies dermatologiques comme des maladies auto-immunes, des psoriasis, des lichens ou des antécédents bien sûr de mélanome. Et on fait très attention aussi, et c'est assez déconseillé de tatouer sur une peau qui a subi de la radiothérapie parce que là on sait vraiment du cas par cas parce que la peau a été brûlée et donc très très fragilisée.
1: Tu as parlé aussi tout à l'heure du fait que Sœur d'encre est reconnue comme soin oncologique de support et que vous militez au sein de cette association pour que le tatouage artistique de reconstruction soit reconnu comme alternative ou complément aux formes de reconstruction chirurgicale classique. Donc vous travaillez un lien avec le milieu médical. Tu ressens, tu vis aussi cette complémentarité finalement des soins en faisant cette pratique ?
0: Ah oui, complètement. Mais c'est vrai que l'association milite beaucoup et va vraiment essayer de sensibiliser aussi le secteur médical dans les hôpitaux, etc. Parce qu'on connaît pas mal le tatouage de l'aréole, donc qui remplace celle qui a été enlevée lors d'une chirurgie. Mais il faut faire vraiment très attention à tout ça. Et c'est important de sensibiliser et d'expliquer qu'effectivement les femmes peuvent être aussi mal aiguillées, mal informées par rapport à ce qu'elles peuvent faire en termes de reconstruction. Il y a quand même pas mal de femmes qui ne souhaitent pas avoir une pose de prothèse après. Ça engendre encore des chirurgies, des prothèses qu'il faut changer tous les 10 ans. Donc voilà, c'est des endroits du corps qu'on a envie d'un peu laisser tranquille aussi. Et donc c'est vrai que c'est important de pouvoir communiquer, d'encadrer ça. Mais je sais que les filles de l'association militent aussi. Il y a certaines mutuelles maintenant, pas en région, et certaines CPM qui peuvent aider justement à la reconstruction par le tatouage artistique. Et ça, c'est une belle évolution.
1: Merci Anne-Laure et je pense que tu t'es aussi, enfin même je suis sûre que tu t'es formée parce que ça fait partie de l'accompagnement que propose Sœur d'encre à ce type de pratique, un lien avec des dermatologues, des oncologues, c'est ça ?
0: Oui, c'est ça, exactement. Toutes les tatoueuses qui font partie et qui rentrent dans l'association, donc on a tout un support médical et une formation avec une chirurgienne, des supports au niveau dermatologique.

0: niveau oncologique. Et dès qu'on a le moindre doute, la moindre question, on envoie en fait nos questions directement aux membres de l'association. Et très très rapidement, c'est très très réactif. On a toutes nos réponses pour pouvoir aiguiller les femmes sur un tatouage ou non, ou sur quel type de tatouage.
1: Est-ce que tu as des infos à ajouter ? Alors, je sais que tu es partie de Mio, mais tu reviens peut-être pour tatouer ponctuellement sur Mio ?
0: Pour le moment, c'est pas prévu. Plutôt pour 2026, je mets ça en place. Là, je m'installe dans ma nouvelle vie. Voilà. Mais non, pas plus à ajouter. Après, alors là, on parle de, c'est Octobre Rose. On parle du cancer du sein. À savoir que on peut tatouer finalement sur plein de formes de cicatrices différentes. Ça peut être de l'automutilation, des opérations subies du genou, d'autres opérations, des accidents divers. Donc voilà, le tatouage de reconstruction. Alors là, on est sur Octobre Rose. On s'occupe vraiment de voilà du tatouage post-mastectomie, mais le tatouage de reconstruction peut être vraiment réalisé sur plein de types de cicatrices et des personnes qui n'ont pas subi la maladie mais qui ont subi d'autres accidents de vie à se reconstruire par le biais justement du tatouage artistique.
1: Merci beaucoup Anne-Laure, alias Tatapic. Donc, je rappelle, tu es tatoueuse et membre de l'association Sœurs d'encre. Tu nous as parlé du tatouage artistique de reconstruction et on peut te retrouver sur ta page Instagram Tatapic Tattoo.
0: Merci à toi.

0: vous entendez le générique. Et oui, c'est déjà la fin de cette émission. C'était la première actuelle de la saison 2025-2026. Encore un grand merci à nos invités Lise Thur et Anne-Laure Brion. Merci à Louise Oligny. Merci à toi, Fabienne, pour ta participation fidèle. Et puis merci à toi, Nico, à la technique.
1: Pas de souci, avec plaisir.
0: Alors, avant de conclure, je vous rappelle une info du planning familial, puisque les permanences sont maintenues et reprennent tous les mercredis de 14h à 17h au local de Millau, donc au CREA. Nous, quant aux émissions, on se retrouve le mois prochain, toujours le premier jeudi à midi, pour des nouveaux sujets en lien avec les féminismes. D'ici là, vous pouvez réécouter cette émission demain, vendredi à 19h sur nos ondes, et dès ce soir, je crois, un podcast sur radiolarzac.org. Et surtout, nous, on se retrouve ce samedi 11 octobre à la Fête de la Radio, salle René Rieux à Millau. Rejoignez-nous, il y aura des ateliers, il y aura une émission collective, un spectacle, un concert et même un concert de poste de radio. Vous trouvez tout le programme sur notre site radiolarzac.org et aussi sur nos pages Instagram et Facebook. N'hésitez pas, rejoignez-nous. Et puis surtout, pour l'instant, bonne continuation sur nos ondes et à très bientôt.

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1: Sophie Pouzrat.
2: Au sommaire de cette édition, trois jours après le séisme qui a frappé la Colombie, les opérations de secours entrent dans une phase décisive car le cap des 72 heures est sur le point d'être franchi et les chances de retrouver des survivants sont de plus en plus minces. Une visite inacceptable, ce sont les mots de la première ministre japonaise après la visite de Vladimir Poutine dans les îles Kouriles. Tokyo a convoqué l'ambassadeur russe, on reviendra sur les raisons de cette polémique. À la une également, trois exécutions prévues ce jeudi aux États-Unis, une première depuis 2010 et un nombre d'exécutions qui a augmenté sous la présidence de Donald Trump. Et puis en France, le SAMU social évacué à Paris, il était occupé par des salariés en grève pour réclamer plus de moyens. Les recherches se poursuivent pour tenter de retrouver des survivants en Colombie trois jours après le séisme de magnitude 7,4 qui a frappé l'ouest du pays alors qu'un dernier bilan encore provisoire évoque 265 morts. Chaque minute compte pour les secouristes car passé un délai de 72 heures, il est rare de retrouver des victimes vivantes. Et si les yeux ont beaucoup été tournés vers les grandes villes de Cali ou encore de Pereira, le séisme a aussi touché des zones rurales et difficiles d'accès. Bonjour Justine Fontaine.
3: Bonjour Sophie, bonjour à tous.
2: Et les informations et l'aide parviennent au compte-gouttes dans ces zones et des militants autochtones alertent sur le sort des peuples indigènes déjà très touchés par la pauvreté avant le séisme.
3: Oui, certains de ces villages ne sont accessibles qu'en bateau, parfois à plus de 8 heures de navigation par la rivière. Et dans les premières heures après le séisme, il n'y avait plus d'électricité ni de réseau téléphonique. Maria Galeano Redondo, elle-même membre du peuple indigène Muisca, a pu joindre certaines communautés affectées du peuple Embera dans le département du Chocó, où se trouve l'épicentre du tremblement de terre.
4: Leurs bâtiments étaient en briques et en ciment. Ils se sont effondrés. Dans l'une des communautés, 10 maisons ont été détruites par le séisme. Dans une autre, 50 se sont écroulées.
3: Avec près de 300 réserves indigènes à travers le pays, ils ont créé collectivement une boutique d'artisanat à Bogota, Galeria Aborigen. Ces derniers jours, Maria, ses collègues et de nombreux bénévoles ont collecté des dons dans la capitale et ont pu envoyer un premier camion d'aide sur place avec de la nourriture ou encore des couches pour bébés. Mais hier, elle n'avait pas encore eu de nouvelles de toutes les communautés et elle considère que ces peuples indigènes sont abandonnés par les autorités.
4: L'État ne s'intéresse pas aux peuples indigènes, ni maintenant, ni les gouvernements antérieurs.
3: Elle craint que le séisme aggrave encore la situation de peuples qui sont déjà durement touchés par la pauvreté, par la violence des groupes armés ou encore par la pollution minière.
2: Merci beaucoup Justine Fontaine. La situation toujours tendue dans le village de Kousra, près de Naplouse, en Cisjordanie occupée, des colons israéliens encerclent depuis plusieurs jours des maisons palestiniennes. Et cela a provoqué une réaction inattendue de la part de l'ambassadeur américain en Israël. Il dénonce des actes de terreur et des actions répugnantes de la part des colons. Déclaration inhabituelle de la part du diplomate qui a soutenu plusieurs fois l'installation de colonies en Cisjordanie occupée par le passé. De nouvelles déclarations encore une fois contradictoires à propos du détroit d'Ormuz cette fois. Hier, Donald Trump a revendiqué le contrôle de ce point de passage stratégique, on le sait, au cœur du bras de fer entre Washington et Téhéran depuis des mois. Eh bien, l'Iran répond ce jeudi et contredit le président américain en assurant que le détroit est bien sous contrôle de la République islamique. C'est une première visite très contestée de la part du président russe Vladimir Poutine. Il s'est rendu ce jeudi dans les îles Kouriles, cet archipel à l'est du continent asiatique. Une visite jugée inacceptable par le gouvernement japonais qui revendique cet archipel et qui dit avoir convoqué l'ambassadeur de Russie à Tokyo. Bonjour Sofia Kantsekova.
5: Bonjour.
2: Pourquoi cette visite a-t-elle provoqué un tel tollé au Japon ?
5: Eh bien parce que Tokyo avait explicitement demandé à Vladimir Poutine de ne pas se rendre dans ces îles que le Japon revendique. Les îles Kouriles, appelées territoire du Nord par les Japonais, ont été occupées par l'Union soviétique en 1945, après la capitulation de l'Empire nippon. Quelques 17 000 Japonais en avaient été expulsés. Une visite présidentielle passe donc très mal. La dernière remontait à 2010 avec Dmitri Medvedev. Mais cette fois-ci, le contexte est encore plus tendu. Depuis l'invasion russe de l'Ukraine en 2022, le Japon a durci le ton contre Moscou. Tokyo a même recommencé à qualifier les îles Kouriles de territoire illégalement occupé, une expression que le pays évitait depuis plus de de 20 ans. Vladimir Poutine a beau assurer que sa visite ne menace pas le Japon, mais son déplacement intervient en plein rapprochement avec la Chine et la Corée du Nord, les grands rivaux régionaux de Tokyo. Et surtout, les îles Kouriles abritent des bases, des avions de chasse et des missiles russes qui permettent de contrôler les voies maritimes du Pacifique. Une visite qui est donc aussi vue comme une démonstration de force de la part de Moscou.
2: Sofia Katsenkova, merci à vous. Moscou qui continue de frapper l'Ukraine. Deux cheminots ont été tués dans une attaque de drones russes contre un train de passagers dans la région d'Odessa. Ils viennent s'ajouter à la longue liste de civils ukrainiens tués durant le mois de juillet. Ils sont au moins 437, un nombre au plus haut depuis le mois de mai 2022, au début du conflit, déclare l'ONU. Kiev, de son côté, a visé la Crimée. Occupée par Moscou, le bombardement a fait 5 victimes. Aux États-Unis, à présent, 3 exécutions sont prévues ce jeudi dans 3 États américains. Et c'est une première depuis 2010 dans le pays. Pour les organisations qui luttent contre la peine de mort, il s'agit d'un pur hasard de calendrier. Mais le nombre d'exécutions a augmenté sous le mandat de Donald Trump, grand partisan de la peine capitale, comme nous l'explique notre correspondante à New York, Lubna Anaki.
6: Depuis le début de l'année, 19 détenus ont été exécutés. Avec les 3 prévus aujourd'hui dans le Tennessee, l'Oklahoma et l'Alabama, ce chiffre passera à 22. L'année dernière, ils étaient 47, du jamais vu depuis 17 ans aux États-Unis. Des exécutions menées par une minorité d'États, à leur tête la Floride qui concentre à elle seule la majorité de ces mises à mort. Une politique poussée par le gouverneur républicain Ron DeSantis, comme l'explique Robin Maher du Centre d'information sur la peine de mort.
7: Contrairement à d'autres États où les tribunaux fixent les dates des exécutions et où il y a d'autres mécanismes de contrôle, en Floride, le gouverneur DeSantis décide seul des exécutions, de leur date et de qui peut bénéficier d'une grâce. C'est une concentration de pouvoir extraordinaire entre les mains d'un seul individu.
6: Si les exécutions sont en hausse depuis le retour de Donald Trump au pouvoir, Robin Maher précise que le nombre de condamnations à mort, lui, est en baisse, signe selon elle d'une réticence de la part des jurés à prononcer cette sentence et d'une réticence de la part des procureurs à réclamer la peine de mort. Lubna Anaki, New York, RFI.
2: En France, à présent, la préfecture de police de Paris a évacué le siège du SAMU social un peu avant 7h du matin ce jeudi. L'établissement était occupé depuis fin juin par les salariés grévistes et depuis la mi-juillet par 400 personnes sans domicile, prises en charge par le SAMU social. La plupart d'entre elles se sont retrouvées sans toit après la trêve hivernale, faute d'hébergement d'urgence. Des conditions dénoncées par les agents du 115 qui alertent sur le manque de moyens dévolus à ces hébergements, mais aussi sur le durcissement des critères de prise en charge et leurs conditions de travail qui se détériorent. Sarah Rodriguez.
8: Les tentes sont démontées, le parvis et le sous-sol du SAMU social vidés. Isabelle est assise sur le trottoir, entourée de 3 sacs qui contiennent toute sa vie.
9: Après un mois ayant dormi sous le froid, sur le béton, ils nous ont donné 24 heures pour quitter les lieux. On se disait qu'on est à l'abri, on aura le droit à l'hébergement comme tout le monde. On se rend compte en fait qu'on est délaissé à nous-mêmes.
8: Comme beaucoup d'autres, elle a refusé de monter dans l'un des 7 cars stationnés devant le bâtiment. Leur destination, des SAS régionaux situés à Bourges, Rennes ou Marseille. C'est l'une des rares solutions d'hébergement proposées par la préfecture.
9: Moi, ça m'arrange pas. J'ai mes activités sur Paris, donc comment je vais faire pour rejoindre Paris ?
8: Pour beaucoup, monter dans ce car, ça veut dire quitter son travail, déscolariser ses enfants, tout recommencer ailleurs. Nicolas, médecin gréviste au SAMU social, s'inquiète aussi pour la santé de ses patients.
10: Là, on parle aussi de suivi à l'hôpital, de suivi avec tel ou tel spécialiste, de la confiance avec un médecin. Peut-être qu'il aurait été plus raisonnable de, par exemple, prendre des gymnases pour pouvoir recenser plus facilement les gens, en attendant de trouver quelque chose de plus stable et de faire un truc un peu plus structuré.
8: Les associations ont demandé à la ville de Paris de prendre le relais pour celles et ceux qui, comme Isabelle, n'ont plus d'abri.
2: Un reportage de Sarah Rodriguez. La France, tout comme l'Europe, toujours écrasée par la chaleur et qui suffoque sous des températures élevées. 135 millions de personnes sur l'ensemble du continent vont voir le mercure dépasser les 35 degrés Celsius ce jeudi. Alors on l'a dit, la France n'est pas épargnée. Elle subit sa 3e vague de chaleur depuis le début de l'été. 80 départements sont en vigilance orange, soit quasiment tout le pays. Selon Météo France, ce nouvel épisode de canicule dure déjà plus plus longtemps que la vague de chaleur de 2003 qui avait marqué des esprits. À la chaleur s'ajoute un autre problème, celui de la sécheresse. Il concerne quasiment toute la France, mais le problème de l'eau est aussi présent ailleurs en Europe. Le fleuve du Danube.
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12: L'équipe de Radio Larzac a pris ses quartiers d'été. Comprenez, nous sommes en vacances. Pour votre information, nous avons réalisé cet agenda qui vous donnera les principaux rendez-vous de ce mois d'août sur l'Écosse et dans les vallées tout autour de nos studios. On commence avec les festivals. Le festival Sites et Sons, une occasion unique de découvrir des sites souvent hors des grands circuits touristiques et de créer un temps de rencontre fort entre artistes, villageois et visiteurs. Les lieux s'ouvrent avec des spectacles familiaux et des concerts festifs pour une immersion musicale au cœur du patrimoine local. La programmation se veut éclectique, à la fois dans un esprit de découverte culturelle et pour tenter de coller au mieux à l'esprit des lieux et de ses habitants. Les soirées se déroulent le jeudi, à l'exception du mardi 11 août, semaine durant laquelle deux soirées vous sont proposées, sacré vénard. Retrouvez le programme détaillé de Sites et Sons sur le site explore-mio.com. Les rives sonores reviennent les 8 et 9 août en s'installant près de Saint-Rome-de-Tarn avec un samedi sous le signe d'un rock-punk festif électronique engagé et enragé avec l'Holomis MDNS et les Molotov Brothers. Attention aux articulations, ça risque de secouer un peu. Pour le dimanche, un programme plus ensoleillé avec des airs orientaux, des sons latino-caribéens, brésiliens, avec zar électrique, bass tong et zoufris maracas. Le tout toujours accompagné de Nomad No System pour assurer les entr'actes. De quoi chavirer et tanguer au cœur de l'été. Pour en savoir plus, une interview des organisateurs a été réalisée à retrouver sur notre site radiolarza.org. Les festivals d'un peu plus loin, la Banda des Yves présente Uroka les 7 et 8 août à Ure-la-Parade sur le Cosmejan. De 18h à 1h du matin, les concerts live électroniques et les balades vocales se succéderont, buvettes et restauration sur place. C'est la 13e organisation de la semaine d'orgue à la cathédrale de Vabre du 9 au 16 août. 7 concerts dans un lieu d'exception autour du grand orgue Miko, construit en 1761. Pour plus de renseignements, semaineorguevabre.wixsite.com/festival. C'est le 49e festival de l'abbaye de Sylvanès, festival de musique sacrée, musique du monde qu'on ne présente plus. Des polyphonies géorgiennes, un répertoire scandinave, des voix mongoles et bulgares. Pour avoir accès au programme, un site sylvanès.com. Et beaucoup plus loin, à Bessèges, dans le Gard, les 20, 21 et 22 août, le What the Funk Festival, dont Radio Larzac est partenaire avec cette année les têtes d'affiche que sont la Malka Family et Mofac. Des interviews en perspective pour Billy et son émission Funky Good Time. Retrouvez un podcast sur notre site, le dernier numéro de Funky Good Time consacré à What the Funk. Une playlist spéciale What the Funk 2026 est diffusée la semaine précédant le festival. L'été, c'est aussi le temps des activités manuelles. Tous les lundis de l'été, à 15h, les ateliers bricolettes et manuels sont organisés à la médiathèque de Saint-Maurice-Navacelles pour fabriquer de la déco de table pour la fête de la Saint-Maurice qui aura lieu le samedi 19 septembre. La thématique autour du Larzac est toute trouvée. Moutons, bergers et cardabelles seront à l'honneur. Alors bienvenue à vous les lundis de l'été à 15h à la médiathèque de Saint-Maurice-de-Navacelles. Vous avez de 7 à 17 ans, profitez de vos vacances d'été pour vous initier, vous perfectionner au dessin, au modelage et à la caricature. Pour cela, David Libourel, alias DAF, notre incontournable caricaturiste local, vous attend au Vieux Moulin à Millau, le lundi 3 août et le lundi 17 août. coûte pour chaque journée 25 euros pour les adhérents et 30 euros pour les non-adhérents. Contact, info et inscription au 06 22 54 39 32. Les ateliers Base Art sont ouverts tout l'été, les mains dans la terre en toute liberté. À l'atelier modelage, atelier d'expression artistique ouvert à petits et à grands, où chacun, chacune laisse parler ses mains pour donner forme à ses idées, même les plus improbables, et créer des œuvres uniques. Cet atelier se tient tous les lundis, mercredis et vendredis, de 14h à 18h. L'atelier Base Art, ça se passe rue Pessière à Millau. Renseignements au 06 10 43 30 66. Pour cause de récollement, c'est le terme technique pour désigner un inventaire dans une bibliothèque, dans une médiathèque. La MESA, la médiathèque de Millau, sera fermée exceptionnellement du 11 au 14 août, mais étant donné que c'est l'été, vous pourrez emprunter deux fois plus de livres. Littérature toujours, il vous reste un mois pour participer au concours de nouvelles organisé par l'association Cap Polar Sud Aveyron. Dans un genre policier, noir ou thriller, rédigez une nouvelle en respectant les conditions fixées. Le règlement est à consulter sur le blog cap-sud-aveyron.over-blog.org. cap-sud-aveyron.over-blog.org. Fan d'écriture et de polar, ce concours est fait pour vous, à vos stylos, à vos claviers, et n'oubliez pas d'envoyer votre nouvelle avant le 31 août à capsudaveyron12+concours@gmail.com. L'escape game, le secret des maîtres artisans, est bien en place au musée de Saint-Bozély pour cette nouvelle saison. Déjà, plusieurs visiteurs l'ont testé et il fait l'unanimité. Le jeu peut se faire en famille, entre amis, un minimum de 3 personnes et un maximum de 6 sont conseillés pour profiter pleinement des énigmes. C'est à partir de 8 ans, ça dure environ 1 heure et c'est 5 euros par personne. Venez donc découvrir l'escape game Le secret des maîtres artisans à Saint-Bozély et vous plongez dans l'univers des métiers de la vie rurale et de la pierre. Nous vous conseillons de réserver le jeu par mail à museesaintbozély@gmail.com. Dans le même genre, à la draille, à la cavalerie, mais c'est plus musical, seconde nature, une exposition sonore et un jeu de piste. C'est une option ludique et accessible à partir de 7 ans. Tous les mardis, des événements au cœur et en interaction avec l'environnement sonore de l'exposition vous sont proposés. Les jeudis matins, ce sont des ateliers pour tous qui sont proposés. Musique concrète, musique électronique, danse et musique. C'est ouvert tous les jours de 16h à 20h, sauf le mercredi, et sur rendez-vous au 06 88 09 94 41. La Draille, c'est aussi des concerts et des animations. Pour les infos complémentaires, n'hésitez pas à aller sur le site de marc-calas.com.

Le 10 juillet dernier, les ruelles du Viala du Tarn ont été le théâtre d'une assemblée générale extraordinaire. Et le moins que l'on puisse dire, c'est que la fédération Rando 736 a fait forte impression. Pour le coup d'envoi de sa tournée estivale, la compagnie Les Boudeuses a frappé fort avec un spectacle déambulatoire qui a su conquérir un public composé de locaux et de touristes de passage. Sous couvert d'humour et d'exagération, bien sûr, ce sont les boudeuses, elles ont touché juste. Sachez seulement que si vous pensez assister à une simple pièce de théâtre, vous faites fausse route. Alors, retrouvez les boudeuses à Broquies le dimanche 2 août à 19h au Monument aux Morts, à au Truel le samedi 8 août à 18h devant la salle des fêtes et le lundi 24 août à Saint-Rome-de-Tarn, l'heure reste encore à définir devant l'office de tourisme.

Beaucoup d'expositions l'été. Alors, pour commencer, celle du musée de Millau et des Grands Causses, Mirages et Miracles, d'Adrien M. et Claire B. Au Vieux Moulin, Mes Chemins de Bohème par Laetitia Pierre-Auguste Azémar jusqu'au 15 août. C'est ouvert tous les jours de 15h à 19h. Une exposition est visible tout l'été à La Tour-sur-Sorgue, 4 univers singuliers aux liens visibles et invisibles, tissent une toile chatoyante en hommage à K.O.P. Notre ami regretté Bernard Coapé, un monde de naïfs, parfois bruts, s'y déploie où s'entrelacent fantaisie, onirisme, poésie et humour. Vous y trouverez des œuvres de Myriam Petiot, de Michel Brassac, de Mélie Coapé et bien sûr de K.O.P. Comme chaque année, l'association de défense du patrimoine de Mostuéjouls organise une exposition dans la chapelle de Notre-Dame-des-Champs. Cet été, ce sera Mon Pays, du réel à l'imaginaire, des gouaches, des pastels, crayons et encres de Louis-Camille Bringuier. Du samedi 1er au dimanche 23 août, tous les jours sauf les jeudis, de 10h à 12h et de 15h à 19h et pendant les journées du patrimoine. D'autres expositions, droit de parcours, rappellent les anciennes coutumes du droit rural qui consistaient à laisser paître sur un territoire commun ou au-delà, sur le territoire de notre propriétaire. À travers 20 photographies, Julien Coquentin et Philémon Dandurand mettent en lumière la richesse du terroir aveyronnais, tant du point de vue des paysages que des paysans et producteurs qui le font vivre. L'exposition est visible aux Halles de Millau. À Nantes, à la Chapelle des Pénitents, sculpture Allons-y voir, une exposition qui présente des œuvres de Sandrine Briot du modelage et des œuvres sur bois de Philippe Tellier. Pour terminer, Aporia Culture installe l'exposition Les Dolmens et les Mégalithes au château-musée de Saint-Bozély. L'exposition est constituée en trois parties qui permettent de mieux comprendre les caractéristiques des mégalithes que nous trouvons sur le territoire. L'exposition est accessible gratuitement au public dans la boutique de l'accueil.

L'été, on se plaît à déambuler et déguster les saveurs locales sur les marchés dans une ambiance conviviale et festive. Le lundi, c'est le marché gourmand à Millau, sur les quais Sully-Chaliès ou sur la place du Mandarou. Le mercredi, c'est à Montredon du Larzac. Le jeudi, c'est à la Couvertoirade et à Sainte-Leye-de-Cernon. Quand je parlais d'ambiance conviviale et festive, sur tous ces marchés, il y a évidemment les produits locaux et il y a aussi de la musique ou des animations. Sans oublier les puces le dimanche matin autour des Halles à Millau. Et puisqu'on parle de déambulation, le collectif Palestine continue durant l'été à vous inviter à manifester place de la Capelle à Millau tous les samedis matins à 10h30 en soutien au peuple palestinien. À vous de digérer maintenant toutes ces informations. Pour nous, donc, on se retrouve en septembre pour un agenda bi-hebdomadaire. On vous souhaite un très bon mois d'août et prenez du plaisir. Au revoir.

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0: Maladroite.
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0: Dans le chemin de la laine maille numéro 10, au sein de l'atelier Malice, Delphine Hatché nous parlait de son activité de tissage et des différentes laines qu'elle utilise. Des fils de laine qu'elle teint selon ses besoins pour mettre en couleur ses créations tissées.
1: Alors la teinture, effectivement, je la réalise à partir de plantes, soit que je vais ramasser, soit que je cultive. Mais quand même, majeure partie du temps, voilà, c'est une cueillette sauvage, mais en choisissant des espèces qui poussent abondamment dans nos régions. La gaude, par exemple, que j'ai trouvée que dans un seul endroit et en très petite quantité. Donc celle-là, voilà, quand je décide que je veux en faire, j'en cultive dans le jardin. Et donc au niveau des plantes, on utilise soit les fleurs, soit des racines. Ça peut être aussi des écorces. On peut aussi teindre avec du lichen. Ceci dit, il y a des plantes qui sont catégorisées grand teint, donc qui vont supporter au fil des ans les lavages et la lumière. Et il va y avoir des plantes qui vont être moyens ou petits teints. Et celles-là, moi, je ne les utilise pas. Donc voilà, je sélectionne quand même les plantes qui sont catégorisées grand teint.
0: Vous pouvez en citer quelques-unes?
1: La garance, on utilise les racines, donc soit la garance voyageuse, soit la garance des teinturiers. Il y a le cosmos, il y a la gaude. Bon, après, au niveau des racines, j'utilise aussi des fois le rumex. Ah oui, c'est, dans la nature, celle que j'aime bien ramasser, c'est la bruyère arborescente qui pousse abondamment sur les versants nord, en fait, dans la vallée de la Sorgue, on en trouve pas mal.
0: Donc vous teignez le fil à ce moment-là?
1: En fait, j'achète le fil sous forme de cône. Donc c'est la couleur naturelle de la brebis. Il faut d'abord le laver, parce qu'en fait, il y a besoin de matière grasse pour filer la laine. Donc voilà, il y a un peu d'huile qui est mise dans les machines pour filer la laine, pour éviter qu'elle soit aussi cassante. Donc il faut la laver, la rincer, la mordancer. Des plantes en France maintenant qui mordancent sans apporter une pré-couleur, en fait, il y en a très peu.
0: Le mordançage est une étape nécessaire à la plupart des teintures textiles végétales artisanales. Pour mordancer une fibre, on utilise des sels métalliques appelés mordants. Les plus courants sont l'alun, le tartre, l'étain, le cuivre, le fer et le chrome. Chaque mordant a ses propriétés et fixe la couleur de manière différente. L'alun est le plus neutre, celui qui modifie le moins la couleur.
1: Et il y a aussi des plantes qui sont chargées en alumine. Alors, c'est le simploco, par exemple, mais qui vient d'Inde. Voilà, et donc ça prépare la laine à recevoir la molécule tinctoriale de la plante. C'est une histoire d'ion positif-négatif pour que la molécule tinctoriale s'accroche à la laine. Après, selon ce qu'on utilise comme teinture, on n'est pas forcément obligé de mordancer. Par exemple, avec les racines de rumex, le brou de noix, avec les écorces, on n'a pas besoin de mordancer parce que le tanin va directement s'imprégner dans la laine, en fait.
0: Delphine nous fait visiter son atelier, dans lequel on trouve, parmi son matériel de tissage et de confection textile, un espace consacré à la teinture.
1: Donc en matière première, donc j'ai ces cônes de laine et j'ai aussi des plantes, les plantes et des animaux. Par exemple, des racines de garance, des fleurs de coréopsis sèches.
0: Ah, c'est beau.
1: J'ai aussi de la cochenille. Donc ça, c'est un petit animal. Et donc, la cochenille se présente sous forme de petites bêtes hein, qui ont été séchées. Donc là, ça fait des petits grains noirs. Et quand on les regarde à la lumière, c'est un peu brillant. Et qui permet d'avoir des roses qui tirent un peu sur le rouge, enfin fuchsia très foncé. Et puis après, on peut faire une gamme de couleurs avec des nuanceurs qu'on peut utiliser, soit du vinaigre, soit des cristaux de soude, et ça fait varier la couleur. Donc ça, ce sont mes matières premières. Ensuite, donc une fois que j'ai mes matières premières, que je veux faire de la couleur, et bien j'ai un appareil qui me sert à faire mes bains de teinture. Donc moi, j'utilise un stérilisateur parce qu'on peut régler la température, on peut régler le temps de cuisson. On démarre à une température ambiante et on monte petit à petit en température pour pas abîmer la fibre. Et après, il faut la laisser refroidir dans le bain de teinture. Il faut éviter de faire le choc thermique.
0: Delphine Hatché de l'atelier Malice nous racontait son travail de teinture de fil de laine et autres fibres naturelles pour ses confections textiles. Floriane Danesis pratique elle aussi la teinture végétale au sein de son atelier boutique Ogaïa à Millau.
2: J'utilise la laine sous différentes formes.
0: Floriane est créatrice textile en matière naturelle et affectionne particulièrement la laine.
2: Sous forme de fil brut que je teins, sous forme de feutre. Après, je propose aussi des accessoires de mode comme des écharpes qui sont en laine et des produits tricotés sur lesquels j'interviens seulement en teinture. Et après, des vêtements que je fabrique à partir de draps de laine, de tissus de laine.
0: Ces différentes laines, elles viennent d'où ?
2: Le fil, il vient de Mérilénos, une association d'éleveurs de la région PACA qui regroupe en fait leur laine pour avoir une quantité pour pouvoir la faire transformer après à terme en fil. Donc ils font faire ça en Italie. Pour le tissu, là c'est du tissu qui est tissé dans le Tarn et la laine provient des Pyrénées. Donc c'est du drap de laine. Pour les produits tricotés, là je fais appel à Miss Aigle qui est dans le Tarn. Et après, les semelles, je fais appel à la filature Colbert qui est en Aveyron, à Camarès. Ce que j'adore, en fait, teindre dans les produits que je propose en laine, c'est le fil. Je reçois des cônes et après, je les transforme en écheveaux de 100 grammes. Je fais des lots de 6 écheveaux que je mets ensemble. Il faut remuer de manière perpétuelle, en fait, tout au long du bain. Le fait de remuer sans cesse, ça va permettre, en fait, à l'écheveau d'être uniforme.
0: Pour le tissu aussi, tu remues en permanence ?
2: Et pour le tissu, je remue aussi en permanence. Moi, ce que je cherche dans mon travail, c'est de justement créer des couleurs uniformes le plus possible. Donc, je suis toujours devant mon bain à remuer. Mais par contre, il ne faut pas remuer trop fort. Effectivement, la laine, elle craint le frottement, elle craint le choc thermique. Donc, on remue doucement, mais souvent.
0: Alors, est-ce que tu peux nous parler des couleurs ? Je vois que tu as tout un panel.
2: Moi, j'utilise des extraits de plantes que j'achète en fait chez Greening, qui est à Érépian, qui lui est fabricant d'extraits.
0: Érépian est situé dans le département de l'Hérault. C'est donc toujours localement que Floriane s'approvisionne en colorants naturels et extraits de végétaux, des couleurs issues de la nature qui peuvent retourner à la nature après les bains de teinture.
2: Je travaille avec peu de couleurs. L'idée en fait, c'est de travailler un peu comme un peintre où j'utilise les couleurs principales comme le jaune pour la gaude, la garance pour le rouge-orange, la cochenille pour le rose, l'indigo pour le bleu. Et j'utilise aussi l'acacia pour des teintes un peu plus marron. Et après, je fais ces mélanges, en fait. Et ensuite, je nuance aussi avec le fer pour avoir des verts à partir d'un jaune ou des violets à partir d'un rose. Donc, je travaille avec peu de couleurs, mais je fais mes petits mélanges, mes petits dosages, mes petites recettes. Ce que j'aime, c'est justement créer des nouvelles couleurs, créer moi-même mes mélanges, faire mes petits échantillons, mes petites recettes, les élaborer et puis arriver à voir la montée de la couleur tout au long du bain et la satisfaction après d'être arrivé au résultat qu'on voulait et qu'on attendait.
0: Tu es arrivée à la laine par la teinture ou c'est l'inverse ?
2: Je suis arrivée à la laine par la teinture et en fait le métier de teinturier, souvent il est relié à la laine puisque forcément en teinture végétale on ne teint que des matières naturelles, donc on est tout de suite amené à travailler la laine ou le lin ou autre matière mais naturelle. Donc petit à petit j'ai commencé à travailler la laine, à m'y intéresser et puis le fait aussi d'être en Aveyron, ça a du sens aussi de travailler une matière qu'on produit sur le territoire.
0: C'était le chemin de la laine maille numéro 11, la teinture, avec Floriane Danesis de l'atelier boutique Ogaïa à Millau et Delphine Hatché de l'atelier Malice à Versol et La Paire, toutes deux créatrices textiles en fibres naturelles pratiquant la teinture végétale artisanale.
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0: Les interviews et montages de la série Le chemin de la laine ont été réalisés par Alex Querel de Radio Larzac en partenariat avec le Parc naturel régional des Grands Causses, avec la complicité de Roxane Willem-Jams, chargée de mission attractivité et développement sociétal, et Manon Lila, chargée de mission économie circulaire. Merci à Delphine Hatché et Floriane Danesis pour leur accueil et leur témoignage.
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0: séquence musicale dédiée au groupe de la région et ses alentours.
1: Vous allez voir, c'est un peu spécial, mais vous allez voir, on en parle après, hein. Je fais la première et on en parle après, d'accord, hein ?

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0: Le MUMIC, musée de Millau et des Grands Causses et site archéologique de la Grosfezinck, poursuit en 2026 son partenariat avec la chaire CNRS de professeur junior Habitabilité de la Terre et Transition Juste de l'Université Paris 1 Panthéon-Sorbonne. Chaire occupée par Nastasia Martin autour des questions d'habitabilité. Dans le cadre de ce partenariat, 3 journées d'études sont organisées pour inviter chercheurs et chercheuses, habitantes et habitants et passionnés à questionner les relations que nous entretenons avec les éléments terre, eau, air et feu dans les Grands Causses. Alors que de profondes mutations climatiques et écologiques bousculent aujourd'hui nos représentations et nos modes de vie, allant jusqu'à menacer l'habitabilité de la terre et de nos territoires, dans quelle mesure les collections muséales comme celle du MUMIG peuvent-elles aider à penser et à redéfinir les liens que nous entretenons avec les Grands Causses? C'est tout l'objet de ces journées d'études qui s'articulent autour de conférences et tables rondes le matin, des ateliers pratiques l'après-midi et des soirées grand public où les chercheurs et chercheuses sont invités à présenter de manière sensible et performative leur rapport aux éléments convoqués. Radio Larzac est partenaire du MUMIG sur ce projet pour enregistrer et diffuser une trace sonore des échanges et des réflexions qui ont émergé lors de ces 3 journées. Vous trouvez déjà sur notre site radiolarzac.org les podcasts sur la première journée d'études consacrée à la terre et à l'eau sur les Grands Causses. Nous vous proposons aujourd'hui des enregistrements effectués à l'occasion de la 2e journée d'études qui avait pour objet l'air et le vent et qui s'est tenue à Millau le samedi 9 mai 2026. Nous vous proposons aujourd'hui à l'écoute la présentation de 2 corpus d'objets issus des collections du musée de Millau et des Grands Causses, ainsi que des légendes, un lien avec l'air et le vent sur les Grands Causses, par Katia Fersing, directrice du MUMIG, et Malika Verlaguet, artiste conteuse en occitan. Après avoir présenté des récits autour de l'énergie éolienne et du souffle, elles ont raconté des rituels liés à l'air et au vent.
1: Donc là, ce qu'on a voulu vous proposer, c'est une rapide évocation de certains rituels liés à l'air et au vent qu'on peut trouver par ici, sur le territoire. On n'oublie pas tout à fait l'air ici encore, on s'en souvient un peu, et on le considère même comme un principe d'animation. Vous allez voir qu'on fait appel à lui. Mais pour en arriver là, il va falloir passer par Saint-Martin. Alors ça, c'est une sculpture donc, qui date du XVIIIe siècle, en bois de peuplier, qu'on peut trouver au musée qui mesure 1,20 m et qu'on peut voir donc dans les salles liées voilà, à cette période. Elle a été trouvée à la chapelle de Saint-Martin-du-Larzac, enfin elle vient de la chapelle de Saint-Martin-du-Larzac et elle est intéressante parce qu'elle a été évidée au revers à l'aide d'une gouge, donc on ne le voit pas comme ça, mais elle est vidée. Ça permet donc d'avoir une statue de volume moins important. Et bon, il y a des éléments qui ont été ensuite rapportés, mais je ne vais pas rentrer plus dans la description de l'œuvre. La question, c'est qui était Saint-Martin ?
2: Ah, bon, c'était un soldat de l'armée romaine. Il n'a pas fait que des trucs super, hein, parce qu'apparemment, c'est un été noir de culture celte. Alors nous, qui aimons les légendes, c'est un peu dur. Mais bon, il a été généreux un jour quand même. Il a partagé son manteau avec un pauvre. Et oui, il l'a coupé en deux, mais par contre, ça lui a été reproché. Parce que normalement, le matériel militaire, on ne le dégrade pas comme ça. Donc pendant 3 jours, il a été accroché à un pilier, tout nu, au mois de novembre, vous voyez ? Et bien là, miracle ! Pendant 3 jours, le temps s'est radouci, le temps du supplice. Il a fait beau, les arbres ont refleuri. C'est le fameux été de la Saint-Martin.
1: Parce que la Saint-Martin, c'est quand ?
2: C'est le 11 novembre. Et ça, ça nous intéresse.
1: Oui.
2: Parce que c'est le moment où l'ours entre en hibernation.
1: Oui, et puis c'est le moment où on passe de la période un peu chaude à la période du chaud.
2: Encore douce.
1: Froid.
2: Là, vraiment, voilà. On rentre dans l'hiver, quoi.
1: Oui.
2: C'est pas de la rigolade, l'entrée dans l'hiver à ce moment-là. C'est 40 jours avant le solstice.
1: Et c'est aussi cette idée du manteau qu'on coupe en deux. C'est que d'un côté, il va y avoir la période douce et de l'autre aussi, la période plus froide. Et donc, Saint-Martin, il est passé dans le coin. Sur le Cosmejean.
2: C'est ça. Alors, il a marqué les esprits ici à cause d'un épisode. Donc, il devait être en train d'évangéliser le coin, hein, j'imagine. Mais il était monté sur un âne. D'ailleurs, souvent, les ânes s'appellent Martin. Il y a un truc avec
1: ça. Les ours aussi, quand même.
2: Oui, mais tu sais pourquoi ? J'ai trouvé entre-temps, entre les 2 dernières fois où on s'est vus, c'est parce qu'il y avait un homme qui se promenait avec son âne Martin et l'âne Martin s'est fait manger par un ours et lui a dit, puisque c'est ça, tu porteras mon baluchon et tu t'appelleras Martin.
1: D'accord, bah tu vois.
2: Voilà.
1: On en apprend
2: donc,
1: tous les jours.
2: Saint-Martin avec sa mule, qui elle ne s'appelait pas Martin.
1: Non, hein,
2: non
1: peut-être
2: d'accord.
1: Martine, je suis pas sûre.
2: Voilà, donc il était là, tranquille, en train d'évangéliser le coin, et il y avait du boulot. Et là, là, il se retrouve nez à nez, cap et truffe, avec le diable.
1: Le drac, vous vous rappelez du drac?
2: Ouais, il y a les deux versions. Ouais. Parce que, mais vraiment, là, il est très méchant, donc j'aimerais bien que ça soit le diable.
1: Plutôt que le drac.
2: Ouais, il y a une sorte de curseur. Et donc là, le diable, il lui a dit, bon ben voilà, tu vois, il y a le cos, il y a des galeries dessous qui mènent jusqu'à chez moi. Là, je vais déchaîner ma puissance. Je lis, hein, parce qu'il y a quand même un collectage. Je vais creuser un gouffre gigantesque devant les sabots de ta monture. Un trou si profond que tu n'en verras pas le fond. Et si large que tu ne pourras pas le franchir sur le dos de ta mule. Donc voilà, le diable lance un défi à Saint-Martin qui était là tranquille. Et puis Saint-Martin, il répond « Oui, mais avec l'aide de Dieu, ma mule et moi, nous passerons. » Et le diable répond « Ouais, mais si vous tombez, ton âme m'appartient. » Et je pense qu'avoir l'âme de Saint-Martin, c'est important dans le palmarès du diable. Mais là, Saint-Martin a répondu « D'accord, mais si je saute, je reprends les âmes de tous les pauvres villageois que tu as tentés hier au soir. » Alors, je ne sais pas ce qui s'était passé la veille. C'est sur le Cosméjean. Hein. Mais apparemment, le diable, il avait emporté toute une troupe. Je pense qu'il y avait un sabbat. Mais bon, on en parlera plus tard des sabbats. Tu me rends toutes ces âmes et je les rends à Dieu. Pacho faccio. Ils ont fait ça. Le diable a ricané. Et puis là, là la terre s'est ouverte. Devant la mule. Et là, incroyable. C'est vraiment une scène très intéressante par rapport à notre élément de l'air, quoi. La mule a rassemblé ses forces et devant ce trou béant qui venait de s'ouvrir, elle a pris son élan et elle a sauté. Et il y a eu un moment suspendu comme ça où il y a eu la mule avec toutes les pattes à plat, vous savez, là. Et Saint-Martin dessus. Et hop, sautette un dessus del trauc. Et elle est arrivée de l'autre côté. Alors le diable, pas content, s'est engouffré dans le trou, il avait perdu son pari. Et ce trou, vous le connaissez tous, c'est l'Aven Armand. Voilà, vous le savez maintenant.
1: C'est ce qu'on raconte.
2: Ouais.
1: Et donc Malika, en fait, la fête de Saint-Martin, comme tu l'as dit, elle correspond à ce début de la période d'hibernation de l'ours.
2: Oui.
1: Et la fin de l'hibernation, elle correspond, elle, au réveil de l'ours et à la période de carnaval. Et curieusement, Martin donc, est l'un des noms qu'on donne à l'ours. Et l'ours, il fait l'objet de cultes et de vénérations depuis l'époque néolithique, paléolithique. Il y a un anthropomorphisme d'abord. C'est vrai qu'il, quand il est debout sur ses pattes, il peut être rapproché de l'homme. Et puis, voilà, on a retrouvé des sculptures. Il y a des récits légendaires très répandus en Occitanie qui racontent tout ce lien entre l'ours et l'homme. Et puis, les récits de chasse à l'ours aussi au paléolithique qui sont plutôt bien documentés. Mais je ne vais pas rentrer dans le détail. Tout ça pour dire qu'il y a un lien entre Saint-Martin, donc l'ours, et qu'au musée, on a évidemment des crânes d'ours qui ont été trouvés, notamment ce que je vous montre là, à la grotte du Pas de Joulier, près de Trèves, et donc dans une grotte qui rassemble plusieurs centaines de crânes d'ours, ou qui les rassemblait, d'Ursus Péléus, et aussi des ossements humains, et ces ossements qui datent plutôt de la période néolithique, de 2500 ans avant notre ère. Donc c'est une grotte sépulcrale qui a été découverte au début des années 50, et dont l'histoire est assez, triste et macabre presque, puisqu'elle a été pillée très très rapidement. Elle a été littéralement saccagée parce qu'on y venait chercher des crânes ou des dents d'ours et aussi des ossements et des crânes humains. Aujourd'hui, elle est protégée au titre des monuments historiques. Tac, je vous montre un intérieur de la grotte où on voit quelques ossements humains déposés voilà, sur le sol inhumé. Donc, quel lien entre les crânes d'ours et l'air, du coup, on y vient. Eh bien, il s'agit du P de l'ours, le voilà. Fameux P de l'ours.
2: Le souffle intérieur, non pas le souffle de l'esprit, celui-là, mais le souffle plus situé plus bas.
1: Celui que Gagnebé a largement étudié, un anthropologe très fameux.
2: Et parce que l'ours,
1: il hiberne, on vous l'a dit, à la Saint-Martin, et il se réveille au début du printemps ou à la fin de l'hiver, et il lâche un gros P. C'est vraiment physiologique.
2: Ouais, c'est pour expulser un bouchon muqueux parce que à force, voilà, il était en léthargie pendant longtemps. Et donc, scientifiquement, ça existe vraiment. Après, la légende s'en est emparée parce qu'on dit que, voilà, quand l'ours pète, c'est vraiment le printemps qui démarre.
1: C'est la fin de l'hiver,
2: voilà.
1: Et c'est le printemps qui démarre. Donc, le souffle de vie circule à nouveau. Vous voyez un peu l'image qui va avec. Et donc, curieusement, finalement, au pied de cette grotte du Pas de Joulier, il y a un village qui s'appelle Trèves. Et très curieusement, mais on ne fera pas d'interprétation hâtive, il y a à Trèves un personnage qui est issu du carnaval occitan, qui apparaît tous les débuts du mois de février à la Saint-Blaise, le 2 ou 3 février, et qui donc s'appelle le Pétassou. Vous le connaissez peut-être, ce personnage assez extraordinaire qui est vêtu d'un costume de pétasse, donc de tissu qu'on devine ici. Et c'est un costume qui rappelle aussi éventuellement, et chez certains personnages un peu équivalents à d'autres endroits en Occitanie et ailleurs en Europe, c'est aussi le costume de l'homme sauvage et qui renvoie aussi à l'idée de peut-être cet ours.
2: Et au manteau de Saint-Martin peut-être.
1: Et peut-être aussi au manteau de Saint-Martin. Donc le costume, il est très important, il est fabriqué par les gens du village, notamment les femmes du village pendant l'année en fait, et puis il est porté par les jeunes hommes du village, les conscrits à l'époque, et donc le pétassou, il est masqué, on dit qu'il portait un masque d'ours au départ dans les mémoires en tout cas de ce qu'on se souvient, aujourd'hui plus vraiment, plutôt un masque de vieillard ou d'être plutôt qui fait peur, et donc le principe du pétassou, c'est que il emmène avec lui, il fait le tour des maisons du village et il emmène avec lui les gens dans des danses un peu endiablées et il porte avec lui ce balai de genêt qui lui sert à balayer l'année vieille et à donc ouvrir la nouvelle année, le printemps qui arrive, et il a aussi dans le dos une vessie de porc que les gens doivent percer. Donc c'est aussi le jeu, donc il effraie les gens et en même temps il les attire très fort, et donc l'idée c'est d'être dans ce jeu avec lui, de lui percer cette vessie, et donc là-dedans on a aussi cette idée d'air et de souffle, et ça renvoie aussi à ce que racontait Gaëlla sur cette poche que peut-être Mercure portait lui-même sur les attributs qu'il a. Voilà, donc on a cette idée de pétassou, de souffle de vie, de respiration, de lien avec le printemps, de floraison, c'est-à-dire qu'il faut aussi penser que le printemps, c'est le moment où le vent, l'air transporte les graines, les semences, c'est la vie qui reprend aussi le dessus d'une manière très très pragmatique et concrète. Et donc on a dans cette tradition cette idée-là, et de lien très fort avec le réveil des êtres vivants, le retour de la vie. Et dans cette même idée...
2: Pour réveiller un être vivant,
1: oui,
2: on a plusieurs solutions. Et vous savez, on a ce P de la vie, mais il y a aussi le P de la mort, le dernier qui sort quand on meurt. Et ben, pour le repousser, on a cet outil. Voilà, pour vraiment relancer le cycle de vie, repousser le paix de la mort. Hein, on a quand même trouvé ça, je te rappelle, j'ai noté parce que ça m'a plu comme expression. Repousser le paix de la mort. Voilà.
1: Et on a l'Hospitalet du Larzac. Certains habitants de l'Hospitalet connaissent très très bien, peut-être même ont porté ces chemises à panel.
2: Voilà, donc j'en ai mis une. Hein,
1: Ce sont les souffles à cul. Le branle du buffet de cette danse traditionnelle qu'on retrouve aussi à d'autres endroits.
2: Hein. Mais c'est sérieux,
1: et que Malika va vous interpréter dès à présent.
2: Alors moi j'avais proposé qu'on se mette tous comme ça, vous voyez, pour un petit peu se réveiller. Mais bon, il faudrait avoir une chemise à panel, un bonnet de nuit, et ça se fait beaucoup moins, on n'en trouve plus. Et puis s'équiper du fameux buffet. Et alors il y a une chanson avec des variantes, hein, mais grosso modo c'est toujours me parlons de mascausos, jamais las me petasum pas. Et là, attention, et buffosi al trauk, et buffosi al trauk, avec une variante buffosi al kiul, mais c'est la même idée. Glycera plus scout. Voilà. Alors, ça ne veut pas dire grand-chose en soi, hein, mais c'est l'idée de se souffler vraiment dans le derrière. Et de le faire avec conviction. Vous voyez, quand même, ils y sont. Donc, c'est aussi associé à certains endroits à un rite d'intégration des jeunes mariés.
1: Oui, oui, oui. Mais n'empêche qu'il y a cette idée, voilà, de souffler dans le derrière, et ça va dans le même sens que ces rituels carnavalesques là qui mobilisent le souffle de vie pour accueillir le printemps.
0: C'était la présentation d'une sélection d'objets et de légendes, un lien avec l'air et le vent des Grands Causses, présentée par Malika Verlaguet et Katia Fersing dans le cadre de la journée d'études consacrée à ces sujets dans le cycle à la lisière des mondes. Voici le dernier corpus d'objets et de légendes qu'elles ont présenté à cette occasion, portant sur les peuples du vent.
1: Ici, pour savoir si l'air monte ou descend, on observe souvent ce qui se passe dans le ciel. Et dans le ciel, il y a des oiseaux, des vautours, puis aussi des gens.
2: Non, pas ceux-là. Pas
1: volent.
2: Ceux-là.
1: C'est ceux d'après.
2: Ouais, ceux-là, ils sont bien sur la Terre.
1: Et donc la dernière séquence qu'on voulait vous proposer autour des objets et des récits, ce sera la dernière de la matinée, avant de discuter avec vous tous.
2: Et même de la journée.
1: et même de la journée,
2: oui.
1: d'ailleurs, eh bien, c'est celle des peuples de l'air. Parce que, autant concernant les objets que concernant finalement les récits, le légendaire, enfin, peut-être un peu moins le légendaire là, mais on a des traces de peuples de l'air un peu partout. Alors, je voudrais juste commencer par convoquer la collection Paléontologie, parce que je ne l'avais pas fait jusqu'à présent. Simplement vous présenter. Alors, on s'est demandé avec Malika si c'était une aile de Fadarel.
2: Oui.
1: Mais après, quand même, enquête, on a compris que c'était une aile de l'Apeiria magnifica, et qui date du Permien. C'est une libellule dinosaure.
2: L'ancêtre des Fadarel, la libellule dinosaure, je pense.
1: Mais c'est ça. C'est qu'au final, on s'est dit ça. Donc, elle a été découverte à Gissac et elle mesure environ 2 cm. Vous pouvez la voir au musée de Millau si vous voulez y passer. Et puis, il y a d'autres insectes qui nous accompagnent.
2: Mais ils nous accompagnent. Et puis, alors, c'est comme pour les oiseaux, mais les insectes, ils ne connaissent pas de frontières. Je veux dire, la cirque, eux, c'est quand même leur grand milieu, l'air. Et des fois, ils nous arrivent dessus en masse et on ne sait pas toujours les accueillir avec bienveillance. Alors aujourd'hui c'est beaucoup les pirales et tout ça qui nous agressent un peu, mais déjà Jacques, dans les collectages des années 80, il y avait les sauterelles. Je me permets de lire un collectage de Jacques mot pour mot, parce que c'est savoureux aussi la langue des grands-mères. Une année, alors c'est sur le Cos Méjean par Madame Rive. Une année, il y a eu sur le Cos une invasion de criquets, de sauterelles. Ça avait mangé le pourtour des champs de blé. Alors à l'époque, les gens avaient confiance qu'en faisant des messes ou en faisant bénir les sauterelles, on les ferait partir. C'est vrai qu'on n'a pas essayé pour les pirales.
1: Bon, non.
2: Ouais. Alors un jour, monsieur le curé est venu à la demande des habitants et on s'était réunis là-bas, au bout du village. Il apporta de l'eau bénite et il dit quelques prières. Il a baigné un peu le terrain. Alors les gens ont dit, il nous fera partir les sauterelles. Et je sais qu'un jour, quelqu'un du village lui a dit, « Oh, monsieur le curate, il y aura toujours une de crevade. » Traduction, monsieur le curé, il y en aura toujours une de crevée, hein, parce qu'il y en avait une qui était tombée dans l'eau bénite quand il faisait la bénédiction. Voilà, la facétie des anciens.
1: Oui, et tu parlais de la pirale. Ouais, aujourd'hui, c'est la pirale qui nous pose problème, et puis les moustiques aussi.
2: Oui, hein, aussi, voilà.
1: Et alors, du coup, dans les objets du musée, on a aussi des représentations d'oiseaux. Enfin, là, pas du tout. Mais c'est parce que c'est de l'autre côté du vase, mais je n'ai pas pu le prendre en photo du bon côté. C'est le vase de Phoebus. Et donc, il a été découvert à la nécropole de la Vessière, près de l'Hospitalet, n'est-ce pas, là où on a trouvé un autre objet très, très précieux dont on va vous parler juste après. Il date du 1er siècle de notre ère et il est donc gravé. Et il y a 2 scènes sur ce vase. Il y a une première scène avec 9 animaux autour d'un arbre majestueux, assez incroyable, qu'on ne voit pas non plus. Et d'un côté, il y a les 4 quadrupèdes et il y a aussi des dons de léopard. Et ça évoque une partie de chasse. Et de l'autre, il y a un dauphin et 2 échassiers tenant chacun un serpent dans le bec. Voilà. Il y a aussi un personnage avec de grandes ailes. Donc on a sur ces représentations un rapport au peuple de l'air. On a aussi ces figurines qui sont faites en terre cuite blanche de pigeons et de coqs qui ont été découvertes pendant les fouilles de 77 à la Grove Zinc. Donc ça date du 1er, 2e siècle de notre ère. Donc, ce sont des figurines qui ont été produites dans les ateliers, mais sûrement pas ici, en Gaule centrale, a priori. Et elles représentent peut-être des divinités, en tout cas des animaux, des fruits. Il y en a plusieurs types et on retrouve celles-ci. Donc, le pigeon et le coq. Et dans d'autres objets intéressants, ici un tampon utilisé pour les sigilés. Là, vous verrez, il y en a des tampons. Il y en a plusieurs, d'ailleurs, qu'on a amenés avec des représentations d'oiseaux. Ça, c'est des repros, mais donc on a des canards, on a des oiseaux, on a aussi un aigle. Et donc, ce sont des décors qu'on retrouve sur les céramiques sigilées. Donc, il y a tout un référentiel autour des oiseaux. De toute façon, sur ces céramiques sigilées, c'est vraiment... Il y a beaucoup d'animaux, mais aussi beaucoup de motifs floraux, de scènes mythologiques. On a vraiment toute la culture romaine qui est représentée, parce que c'était finalement des vecteurs de diffusion de la culture romaine, ces céramiques. Donc, des motifs d'oiseaux. Et là, ce que vous voyez à l'écran, c'est un tampon représentant un oiseau humain, donc un théranthrope, quelque part, découvert pendant les fouilles de la Grove Zinc dans les années 70, là, et il daterait aussi du 1er siècle après notre ère. Donc voilà un exemple là de céramique sigillée avec un oiseau que vous voyez représenté juste ici, un oiseau canard. Bon, il y en a beaucoup d'autres, je ne vais pas vous les montrer tous. Et aussi, je vous le disais, des personnages ailés assez intéressants qui renvoient plutôt à la mythologie. Donc on a des oiseaux sur nos objets, sur nos céramiques et on en parlait tout à l'heure, on a aussi les vautours qui peuplent le ciel d'Écosse depuis maintenant plusieurs années. On pourra en reparler.
2: Et y a aussi, pas très loin d'ici, donc, la Fonfatrique. Elle a tenu à ce que j'en parle. C'est plutôt dans le légendaire Cévenol. Mais bon, il n'y a pas de frontière dans l'air. Donc, elle est peut-être passée jusqu'ici. C'est un oiseau imaginaire dans le folklore Cévenol dont on sait peu de choses. À part ce petit virolangue, la Fonfatrica fachsunis, na fachsinsen Fonfatrica sunes, ma rusinsen Fonfatrica sunes, nous ririons pas la Fonfatrica, comme la Fonfatrica, nous ririons sinsen Fonfatrica sunes. Voilà, c'est voilà, tout ce qu'on
1: ça
2: sait.
1: Ça valait le coup quand même,
2: ouais,
1: non?
2: Voilà, vous voulez que je parle de ça?
1: Exactement. Et tu voulais aussi parler sur le mont Lozère, de la façon dont on perçoit les nuages.
2: C'est là qu'on en parle.
1: On peut en parler là, ouais.
2: Allez, sur le mont Lozère, vous savez, le soir, parfois, il y a des petits nuages colorés roses là qui s'effilochent dans le ciel. Ça doit avoir un nom scientifique. Mais les bergers du mont Lozère, ils pensaient que ça, c'était les robes des fées.
1: Ouais, c'est joli.
2: Bah oui.
1: Et puis, puisqu'on parle de fées, on peut aussi parler de cet objet que vous connaissez, qu'on a présenté le 11 avril. Il s'agit de la plaque de plomb découverte dans une tombe à l'Hospitalet du Larzac. Donc, elle date aussi du début de notre ère. Et sur cette plaque de plomb est gravée une défixio, donc une sorte de contresort. Qui est gravé en cursive latine, donc c'est l'alphabet latin, mais c'est de la langue gauloise. Et c'est le texte en langue gauloise, le texte écrit le plus long qu'on connaisse à ce jour dans le monde entier. Et ça, c'est une pièce exceptionnelle que vous pouvez donc découvrir au musée.
2: Au musée de Millau, et l'entrée est gratuite.
1: Non, alors, c'était une blague. En fait, il faut payer pour venir au musée de Millau. Quoi qu'il en soit, l'idée c'était ici de rappeler le rapport aussi à la question de l'invisible, des croyances, des mondes souterrains, etc. Mais surtout évoquer cette défixio parce qu'elle concerne des sorcières qui auraient jeté un sort. On va peut-être pas réexpliquer l'histoire.
2: Non, c'est trop compliqué. Vous irez au musée. Mais par contre, thème des sorcières, ça nous évoque les sabbats de sorcières. Et là, il y a de nombreux récits autour des sabbats de sorcières, donc des déplacements dans les airs. Soit des sorcières, soit des fées. Alors, je vais vous lire un collectage de Madame Valat sur le Cosse Noir en 1980. Les fadas, donc c'est les fées, mais bon, on a les mêmes types de récits avec des sorcières. Souvent avec des femmes, mais dans celui-là, vous verrez, il n'y a pas que des femmes. Les fadas, elles faisaient boum, boum, boum dans l'air et ça filait comme ça. On nous disait que ça faisait du bruit là où elle se posait. Maintenant, pour le vol des fades, je sais pas. Mais là où elle se posait, elle faisait la fête, elle chantait, elle dansait ou je sais pas quoi. Elle faisait du bruit. On le disait, mais je les ai pas vus quand même. Il paraît que c'était des gens, c'était de tout, hein. C'était des hommes, des femmes qui volaient. Et que quand ils allaient faire le rassemblement, ils se rassemblaient de temps en temps, et puis ça partait. Mais je serais sortie pour rien au monde. Donc il y a vraiment ces idées de circulation pour aller faire des rassemblements du type de celui qui a à la Jasse de l'Esprit. Alors la Jasse de l'Esprit, c'est un collectage fait par Katia auprès de Madame Cartier.
1: Oui, mais ouais, il avait déjà été raconté.
2: Ah non, la Jasse de l'Esprit, on n'a pas raconté.
1: Ah non, on n'a pas raconté, là.
2: Et non, alors les femmes, alors c'est que les femmes, là, elles mettaient une chemise à panel, hein, comme celle que j'ai arborée tout à l'heure. Ouais. Elles se grimaient de noir. Elle est sur quelle cosse, cette Jasse?
1: Sur le cosse noir.
2: Voilà. Et là, elles dansaient, elles chantaient, elles faisaient la sarabande. Et alors, faisions la scabourde, elles disaient. Et ça leur faisait du bien, figurez-vous. Hein, alors, ça aussi, c'est quand même spécifié. Faisions tout à coup, parce que les hommes leur mettions la pression. Et le curat bolios pas que las fenos ayodansa. Voilà, donc c'était un exutoire, quoi. Et de tout temps, il y a eu ça.
1: Et donc, il y a beaucoup de récits, il y a plusieurs récits voilà, qui vont dans le sens de ces réunions de femmes et de ces sabbats. Et les fadarelles étaient aussi de la partie souvent, à leur manière.
2: À leur manière.
1: Voilà. Simplement, peut-être pour clôturer cette séance sur les peuples de l'air. Vous dire qu'ici, voilà, on est vraiment un endroit où on vole. Ça vole, en fait, ici. Et il y a parmi nous des parapentistes, des deltaïstes, des gens qui ont même vu, voilà, Stéphane, lui, le début de la pratique ici sur le territoire. Donc, c'est juste pour faire un lien avec ce que racontera aussi Olivier en début d'après-midi, que je n'ai pas présenté ce matin. Olivier Aubin, il est géographe, il est rattaché à l'Université de Montpellier. Et il va nous présenter aussi un regard à la fois de géographe, mais aussi de parapentiste sur la question du vol libre, puisque c'est un sujet qu'il travaille de différentes manières et aussi en lien avec les collectivités locales, etc. Donc c'est lui qui introduira l'après-midi avec une présentation de ses travaux. Et puis voilà, on s'arrête là.
2: Ouais, je m'aperçois qu'on finit avec une image de robe de fée.
1: Oui.
2: Au-delà de la fadarelle qui vole là-haut, il y a aussi les robes. Voilà. Ou juste un fada, oui, qui est là-haut, c'est sûr.
1: Un fada, oui. Un fils de fée.
2: Ah, au fada, hein,
1: c'est le fada, c'est le fils de la fée.
2: C'est celui qui est touché par les fées, vous voyez, qui est... Bon, faut l'être un peu pour aller là-haut, mais...
1: Donc, vous voyez, tout se relie.
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Bonjour, je m'appelle Inès, j'ai 4 ans et je voulais savoir pourquoi il y a des cacas qui flottent et des cacas qui coulent. Merci les Marcel.

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2: Charlotte de Rouen.
3: Bonjour à tous. En Colombie, les secours continuent de rechercher des survivants, mais les chances de trouver des rescapés diminuent 3 jours après le séisme. La colère monte dans la population. Au Liban, 800 000 personnes déplacées par la guerre sont rentrées dans leur région d'origine depuis le mois de juin, mais elles font face à de nombreuses destructions dans le sud du pays. La sécheresse touche presque toute la France et une bonne partie de l'Europe. Et elle a de lourdes conséquences pour les producteurs de fruits et légumes. En Colombie, 3 jours après le séisme, le pays est en deuil. Le dernier bilan fait état de 265 morts, près de 3500 blessés et 500 disparus. Et le nouveau président, Abelardo de la Espriella, fait face à une polémique, car il a d'abord refusé l'aide internationale, l'arrivée d'équipes de secours étrangères sur le sol colombien. Il a finalement revu sa décision en acceptant seulement l'aide de pays alliés, de quoi susciter la colère et l'incompréhension des habitants, comme à Buenaventura, sur la côte pacifique, à une centaine de kilomètres de Cali. Najat Benrabah.
4: Dans une vidéo transmise par la directrice du club de lecture Mariposas de Amor, on découvre des maisons effondrées les unes sur les autres, comme une rangée de dominos. Des habitations en bois, en tôle de zinc, parfois en briques, entièrement détruites sur plusieurs centaines de mètres. Maria Isabel Hurtado, Carabali.
5: Nous vivons donc d'une manière déplorable dans des refuges sans matelas, sans draps. Les gens vivent à l'extérieur devant l'hôpital, sans tente, sans eau, sous le soleil, sans médicaments. Les hôpitaux ne sont pas adaptés aux soins. Il y a beaucoup de disparus, des personnes encore coincées sous les gravats. Il n'y a pas de machine pour pouvoir soulever les décombres.
4: Plus de 200 familles sont accompagnées et soutenues par l'association de Maria Isabel durant l'année, avec notamment des activités culturelles. Beaucoup se retrouvent sans domicile.
5: Ce que nous attendons du gouvernement, c'est qu'il nous aide avec les infrastructures. Les secours sont assurés par des civils, puisqu'il n'y a pas de secouristes. Il n'y a que 3 ou 4 pompiers. Il y a des soupes populaires, mais elles sont très loin des bénéficiaires que nous aidons, qui sont déjà des familles très vulnérables.
4: À ces conditions de sauvetage déjà difficiles, s'ajoute un autre problème. Depuis mardi, Buenaventura est coupé du monde. Des glissements de terrain ont bloqué l'unique route menant à la ville. Najat Benrabah, Medellin, RFI.
3: À Gaza, 2 Palestiniens ont été tués dans 2 frappes israéliennes distinctes ce jeudi. L'un d'eux était le chef de la police de la ville de Gaza, Jamal Abu Kamil. Le ministère gazaoui de l'Intérieur a confirmé sa mort. Dans l'autre territoire palestinien, en Cisjordanie occupée, des colons israéliens bloquent toujours l'accès à des maisons palestiniennes dans le village de Kousra, près de Naplouse. L'une de ces maisons appartient à un citoyen palestino-américain. Dans une déclaration assez inhabituelle, l'ambassadeur américain en Israël a dénoncé des actions de terreur de ces colons israéliens. Au Liban, le Premier ministre Nawaf Salam a condamné les destructions systématiques dans le sud du Liban, où Israël a dit démolir toutes les maisons dans le secteur contrôlé par son armée, soit 10 kilomètres le long de la frontière. Malgré une situation toujours très incertaine, car l'armée de l'État hébreu continue de frapper au Liban, 800 000 personnes déplacées par la guerre sont rentrées chez elles depuis le mois de juin. Le chiffre a été récemment communiqué par l'ONU. 800 000 personnes sur plus d'1 million de Libanais qui avaient fui les combats. Mais les déplacés manquent de tout. De nombreux bâtiments et infrastructures ont été détruits, Nicolas. La falaise.
6: Responsable de l'ONG Première Urgence Liban, Kevin Charbel s'est rendu récemment dans plusieurs villages du Sud. Il a pu y observer le retour de nombreux habitants, mais dans un paysage de destruction et de très grande incertitude.
7: C'est pas juste que les gens reviennent dans un contexte de conflit, un contexte où leurs maisons souvent ont été détruites, mais leur centre de santé, leur école, leur mosquée, leur centre d'eau aussi ont été détruits. Et donc revenir de un est très compliqué et évidemment ça coûte de l'argent pour revenir, pour pouvoir importer l'eau, tout ce qu'il y a besoin pour pouvoir vivre dans cette zone. C'est pas tout le monde qui peut le faire, malheureusement. Et donc, il y a beaucoup de familles qui sont en train de s'endetter pour pouvoir vivre dans ces zones de nouveau et vivre chez eux.
6: Le responsable d'ONG redoute de voir ces situations s'installer dans la durée, au détriment de populations du Sud-Liban qui restent exposées aux frappes de l'armée israélienne.
3: Nicolas Falaise, RFI 16h05 à Bamako. Le Mali gracie un agent des services de renseignement français qui avait été condamné à 20 ans de prison. L'homme travaillait sous statut diplomatique à Bamako, la capitale. Les autorités maliennes avaient donc connaissance de son activité car il était officiellement affecté à l'ambassade de France à Bamako. Il avait été arrêté en août de l'année dernière, accusé de conspiration contre les institutions maliennes. Il avait été condamné en juin dernier à 20 ans de prison. En France, presque tout le territoire est concerné par la sécheresse, un manque d'eau partout qui a de lourdes conséquences pour les agriculteurs et notamment pour les maraîchers de la moitié nord du pays qui n'ont pas l'habitude de ces conditions météo. Reportage de Stéphane Genest à Bièvre, à une dizaine de kilomètres de Paris.
1: Qu'importe l'endroit où Nicolas Revol met les pieds, la terre est sèche et ça se voit.
2: C'est dur comme du béton. Même la plante, elle a du mal à faire ses racines parce que c'est vraiment sec, sec, sec.
1: Ce maraîcher installé au sud de Paris depuis 5 ans garde le sourire, mais les dégâts sont visibles.
2: Sur ce bouquet là, on a 3 tomates qui vont arriver et là on aurait dû en avoir 1, 2, 3 de plus. Donc là on récolte moins que d'habitude en termes de mûrissement et les tomates elles vont aussi être plus petites, donc moins lourdes, et comme ça se vend au kilo, c'est aussi une perte de ce niveau là quoi.
1: Et derrière la serre, pour les oignons blancs, c'est pire. 80% de la production n'a pas survécu.
2: On voit à peu près les oignons blancs là, qui essayent de sortir de terre, mais ils sont sortis et ils sont plutôt retombés. Là. Du coup, même si on les arrose souvent, la chaleur a raison d'eux.
1: 3 mois qu'il n'a pas plu, la cuve de récupération d'eau de pluie est vide. Pareil pour la réserve. Nicolas Revol n'a donc pas d'autre choix que d'utiliser l'eau du robinet pour arroser ses légumes.
2: Si on ne le fait pas, tous nos légumes vont mourir. Du coup, pour nous, c'est tout le revenu de la ferme qui en dépend, quoi. Pour une ferme comme nous, ça va être sans doute entre 3 et 5 000 euros. C'est une charge en plus qui est significative. C'est aussi un gros enjeu parce que c'est maintenant que se joue l'hiver. On a toujours une saison d'avance.
1: Car aujourd'hui, ce sont les légumes d'hiver qui sont plantés. Et si cette situation continue, ils subiront le même sort que ceux d'été.
3: Stéphane Genest, en Roumanie, la sécheresse met l'unique centrale nucléaire du pays à l'arrêt. Une mesure exceptionnelle prise car il n'y a pas d'eau pour refroidir la centrale. Le débit du Danube, le fleuve à proximité, est trop faible à cause justement de la sécheresse et de la chaleur. Au Royaume-Uni, le chef du parti anti-immigration réforme UK, Nigel Farage, espère être largement réélu ce jeudi lors d'une élection législative partielle, élection qu'il a lui-même provoquée en démissionnant le mois dernier de son mandat de député de la circonscription de Clacton. Il fait face à un nombre record de candidats, plus d'une trentaine, et parmi eux, Jonathan Harvey, un candidat fantaisiste, plus connu sous le nom de « tête de poubelle ». Comme l'explique Aurélien Antoine, professeur à la faculté de droit de l'université Jean Monnet.
8: Jonathan Harvey s'est présenté à des élections municipales de Londres. Il s'est notamment présenté à l'élection partielle qui a vu l'élection de Dundee Burnham il y a quelques mois, sous le nom donc de Green Face, hein, qui est en fait la tête de poubelle. Hein. Aux élections où il y a des personnalités, donc Boris Johnson, Theresa May, Rishi Sunak, les anciens premiers ministres, donc Dundee Burnham, comme je vous l'ai dit, des élections visibles pour, par l'humour, pointer du doigt les défaillances du système avec des propositions qui sont parfois complètement farfelues, comme plafonner le prix des crèmes glacées ou, en revanche, des propositions beaucoup plus sérieuses comme renforcer le financement des services publics, par exemple.
3: Aurélien Antoine, professeur à la faculté de droit de l'université Jean Monnet. Un mot de football, Fabien Barthez, l'ancien gardien français, champion du monde en 1998, va travailler aux côtés du nouveau sélectionneur de l'équipe de France, Zinedine Zidane. Fabien Barthez va s'occuper de l'entraînement spécifique des gardiens de but. Merci d'avoir écouté ce journal en français facile. Il est 18h et bientôt 10 minutes à Paris. Les rendez-vous de Radio Larzac.
9: L'équipe de Radio Larzac a pris ses quartiers d'été. Comprenez, nous sommes en vacances. Pour votre information, nous avons réalisé cet agenda qui vous donnera les principaux rendez-vous de ce mois d'août sur l'Écosse et dans les vallées tout autour de nos studios. On commence avec les festivals. Le festival Sites et Sons, une occasion unique de découvrir des sites souvent hors des grands circuits touristiques et de créer un temps de rencontre fort entre artistes, villageois et visiteurs. Les lieux s'ouvrent avec des spectacles familiaux et des concerts festifs pour une immersion musicale au cœur du patrimoine local. La programmation se veut éclectique, à la fois dans un esprit de découverte culturelle et pour tenter de coller au mieux à l'esprit des lieux et de ses habitants. Les soirées se déroulent le jeudi, à l'exception du mardi 11 août, semaine durant laquelle deux soirées vous sont proposées, sacré vénard. 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De 18h à 1h du matin, les concerts live électroniques et les balades vocales se succéderont, buvettes et restauration sur place. C'est la 13e organisation de la semaine d'orgue à la cathédrale de Vabre du 9 au 16 août. 7 concerts dans un lieu d'exception autour du grand orgue Miko, construit en 1761. Pour plus de renseignements, semaineorguevabre.wixsite.com/festival. C'est le 49e festival de l'abbaye de Sylvanès, festival de musique sacrée, musique du monde qu'on ne présente plus. Des polyphonies géorgiennes, un répertoire scandinave, des voix mongoles et bulgares. Pour avoir accès au programme, un site sylvanès.com. Et beaucoup plus loin, à Bessèges, dans le Gard, les 20, 21 et 22 août de What the Funk Festival, dont Radio Larzac est partenaire avec cette année les têtes d'affiche que sont la Malka Family et Mofac. 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Une playlist spéciale What the Funk 2026 est diffusée la semaine précédant le festival. L'été, c'est aussi le temps des activités manuelles. Tous les lundis de l'été, à 15h, les ateliers bricolettes et manuels sont organisés à la médiathèque de Saint-Maurice-Navacelles pour fabriquer de la déco de table pour la fête de la Saint-Maurice qui aura lieu le samedi 19 septembre. La thématique autour du Larzac est toute trouvée. Moutons, bergers et cardabelles seront à l'honneur. Alors bienvenue à vous les lundis de l'été à 15h à la médiathèque de Saint-Maurice-de-Navacelles. Vous avez de 7 à 17 ans, profitez de vos vacances d'été pour vous initier, vous perfectionner au dessin, au modelage et à la caricature. Pour cela, David Libourel, alias DAF, notre incontournable caricaturiste local, vous attend au Vieux Moulin à Millau, le lundi 3 août et le lundi 17 août. Coûte pour chaque journée 25€ pour les adhérents et 30€ pour les non-adhérents. Contact, info et inscription au 06 22 54 39 32. Les ateliers Base Art sont ouverts tout l'été, les mains dans la terre en toute liberté. à l'atelier modelage, atelier d'expression artistique ouvert à petits et à grands, où chacun, chacune laisse parler ses mains pour donner forme à ses idées, même les plus improbables, et crée des œuvres uniques. Cet atelier se tient tous les lundis, mercredis et vendredis, de 14h à 18h. L'atelier Bazar, ça se passe rue Pessière à Millau. Renseignements au 06 10 43 30 66. Cause de récollement, c'est le terme technique pour désigner un inventaire dans une bibliothèque, dans une médiathèque. La MESA, la médiathèque de Millau, sera fermée exceptionnellement du 11 au 14 août, mais étant donné que c'est l'été, vous pourrez emprunter deux fois plus de livres. Littérature toujours, il vous reste un mois pour participer au concours de nouvelles organisé par l'association Cap Polar Sud Aveyron. Dans un genre policier, noir ou thriller, rédigez une nouvelle en respectant les conditions fixées. Le règlement est à consulter sur le blog cap-sud-aveyron.over-blog.org. cap-sud-aveyron.over-blog.org. Fan d'écriture et de polar, ce concours est fait pour vous, à vos stylos, à vos claviers, et n'oubliez pas d'envoyer votre nouvelle avant le 31 août à capsudaveyron12+concours@gmail.com. L'Escape Game, le secret des maîtres artisans, est bien en place au musée de Saint-Bozély pour cette nouvelle saison. Déjà plusieurs visiteurs l'ont testé et il fait l'unanimité. Le jeu peut se faire en famille, entre amis, un minimum de 3 personnes et un maximum de 6 sont conseillés pour profiter pleinement des énigmes. C'est à partir de 8 ans, ça dure environ 1 heure et c'est 5€ par personne. Venez donc découvrir l'Escape Game, le secret des maîtres artisans à Saint-Bozély et vous plongez dans l'univers des métiers de la vie rurale et de la pierre. Nous vous conseillons de réserver le jeu par mail à museesaintbozély@gmail.com. Dans le même genre, à la draille, à la cavalerie, mais c'est plus musical, seconde nature, une exposition sonore et un jeu de piste. C'est une option ludique et accessible à partir de 7 ans. Tous les mardis, des événements au cœur et en interaction avec l'environnement sonore de l'exposition vous sont proposés. Les jeudis matins, ce sont des ateliers pour tous qui sont proposés. Musique concrète, musique électronique, danse et musique. C'est ouvert tous les jours de 16h à 20h, sauf le mercredi, et sur rendez-vous au 06 88 09 94 41. La Draille, c'est aussi des concerts et des animations. Pour les infos complémentaires, n'hésitez pas à aller sur le site de marc-calas.com.

Le 10 juillet dernier, les ruelles du Viala du Tarn ont été le théâtre d'une assemblée générale extraordinaire. Et le moins que l'on puisse dire, c'est que la fédération Rando 736 a fait forte impression. Pour le coup d'envoi de sa tournée estivale, la compagnie Les Boudeuses a frappé fort avec un spectacle déambulatoire qui a su conquérir un public composé de locaux et de touristes de passage. Sous couvert d'humour et d'exagération, bien sûr, ce sont les boudeuses, elles ont touché juste. Sachez seulement que si vous pensez assister à une simple pièce de théâtre, vous faites fausse route. Alors, retrouvez les boudeuses à Broquies le dimanche 2 août à 19h au Monument aux Morts, au Truel le samedi 8 août à 18h devant la salle des fêtes et le lundi 24 août à Saint-Rome-de-Tarn, l'heure reste encore à définir, devant l'office de tourisme.

Beaucoup d'expositions l'été. Alors, pour commencer, celle du musée de Millau et des Grands Causses, Mirages et Miracles, d'Adrien M et Claire B. Au Vieux Moulin, Mes Chemins de Bohème par Laetitia Pierre-Auguste Azémar jusqu'au 15 août. C'est ouvert tous les jours de 15h à 19h. Une exposition est visible tout l'été à La Tour-sur-Sorgue, 4 univers singuliers au lien visible et invisible, tisse une toile chatoyante en hommage à K.O.P. Notre ami regretté Bernard Coapé, un monde de naïfs, parfois brut, s'y déploie, où s'entrelacent fantaisie, onirisme, poésie et humour. Vous y trouverez des œuvres de Myriam Petiot, de Michel Brassac, de Mélie Coapé et bien sûr de K.O.P. Comme chaque année, l'association de défense du patrimoine de Mostuéjouls organise une exposition dans la chapelle de Notre-Dame-des-Champs. Cet été, ce sera Mon Pays, du réel à l'imaginaire, des gouaches, des pastels, crayons et encre de Louis-Camille Bringuier. Du samedi 1er au dimanche 23 août, tous les jours sauf les jeudis, de 10h à 12h et de 15h à 19h et pendant les journées du patrimoine. D'autres expositions, droit de parcours, rappellent les anciennes coutumes du droit rural qui consistaient à laisser paître sur un territoire commun ou au-delà, sur le territoire de notre propriétaire. À travers 20 photographies, Julien Coquentin et Philémon Dandurand mettent en lumière la richesse du terroir aveyronnais, tant du point de vue des paysages que des paysans et producteurs qui le font vivre. L'exposition est visible aux Halles de Millau. À Nantes, à la Chapelle des Pénitents, sculpture Allons-y voir, une exposition qui présente des œuvres de Sandrine Briot du modelage et des œuvres sur bois de Philippe Tellier. Pour terminer, Aporia Culture installe l'exposition Les Dolmens et les Mégalithes au château-musée de Saint-Bozély. L'exposition est constituée en trois parties qui permettent de mieux comprendre les caractéristiques des mégalithes que nous trouvons sur le territoire. L'exposition est accessible gratuitement au public dans la boutique de l'accueil.

L'été, on se plaît à déambuler et déguster les saveurs locales sur les marchés dans une ambiance conviviale et festive. Le lundi, c'est le marché gourmand à Millau, sur les quais Sully-Chaliès ou sur la place du Mandarou. Le mercredi, c'est à Montredon du Larzac. Le jeudi, c'est à la Couvertoirade et à Sainte-Leye-de-Cernon. Quand je parlais d'ambiance conviviale et festive, sur tous ces marchés, il y a évidemment les produits locaux et il y a aussi de la musique ou des animations. Sans oublier les puces le dimanche matin autour des Halles à Millau. Et puisqu'on parle de déambulation, le collectif Palestine continue durant l'été à vous inviter à manifester place de la Capelle à Millau tous les samedis matins à 10h30 en soutien au peuple palestinien. À vous de digérer maintenant toutes ces informations. Pour nous, donc, on se retrouve en septembre pour un agenda bi-hebdomadaire. On vous souhaite un très bon mois d'août et prenez du plaisir. Au revoir.

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Aujourd'hui, nous vous invitons à entendre de larges extraits de l'intervention de Pierre Stamboul le 24 janvier au Créa à Millau. Rappelons que Pierre Stamboul est le fils d'un couple de résistants communistes juifs et dont le père a été le seul rescapé des 67 du groupe Manouchian. Il fut néanmoins déporté.

savez aujourd'hui que dès le moment où vous ne prenez pas en compte la version des génocidaires sur le 7 octobre, ses soutiens au terrorisme, et dès que vous manifestez pour la Palestine, vous êtes des antisémites. Alors je vais essayer un petit peu de décrasser cette affaire-là, et notamment sur la question sionisme et antisémitisme. Je commencerai peut-être un petit peu par évoquer Benjamin Netanyahou, ce brave homme, qui avait déclaré en 2015 que Hitler ne voulait pas tuer les Juifs et que c'était le grand moufti de Jérusalem qui lui avait soufflé l'idée. Déclaration parfaitement négationniste, mais déclaration qui a un sens chez Netanyahou. C'est de dire la haine des Juifs, le massacre des Juifs, c'est les Arabes et les musulmans, c'est pas l'Europe et les chrétiens, et c'est pas en Europe. Tout ça, évidemment, c'est totalement faux, donc je vais un peu donner l'histoire de l'antisémitisme, et je vais expliquer pourquoi le sionisme est la pire des réponses à l'antisémitisme, et je terminerai en essayant de vous convaincre que les dirigeants israéliens actuels ne sont pas les descendants des victimes du génocide nazi, ce sont les descendants des collabos. Et cette idée, elle doit être extrêmement importante parce que dans l'image, quand j'étais jeune, l'image que tout le monde avait des Juifs, c'était l'image d'une communauté humaine qui avait subi le pire massacre, le pire génocide. Et je vous ai expliqué que dans ma famille, ça a été assez large. Et aujourd'hui, on a dans l'idée que c'est ceux qui soutiennent un génocide et on se demande comment les gens qui ont subi l'un peuvent faire l'autre. C'est pas les mêmes. C'est un peu ce que je vais essayer d'expliquer. Alors l'anti-judaïsme chrétien, c'est ce qui commence et qui va durer pendant plus d'un siècle. C'est en Europe, les chrétiens, quand ils prennent le pouvoir à la fin de l'Empire romain, qui vont décréter contre les juifs, qui étaient une religion concurrente, toute une série de stigmatisations. Donc ils vont décréter contre les juifs que c'est un peuple déicide, ça ne sera abrogé qu'en 1965, qu'ils veulent dominer le monde, qu'ils commettent des crimes rituels, on va leur interdire de posséder la terre, on va interdire l'usure et la banque aux chrétiens pour la confier aux juifs, mais ne vous détrompez pas, la très grande majorité des juifs n'étaient ni usuriers ni banquiers, mais le fait qu'il y ait des usuriers et des banquiers juifs, ça va augmenter évidemment la haine contre les juifs, et on va leur interdire de posséder la terre. Et dès le premier millénaire après Jésus-Christ, les expulsions de juifs commencent en Espagne, les rois mérovingiens, etc. Et à partir de la première croisade, 1096, c'est les massacres. Les croisés, avant d'aller massacrer les infidèles musulmans au Proche-Orient, vont se faire la main sur les communautés juives de la vallée du Rhin, Worms, Spire, Cologne, Mayence, etc. Pendant tout le Moyen-Âge, la construction des États va s'accompagner du massacre de tout ce qui gênait la construction de ces États, les hérétiques, les lépreux, les prostituées, les sorcières et les juifs. Et donc on va avoir, en 1348 à Strasbourg, plus de 2000 juifs qui sont brûlés, accusés de propager la peste noire. Les juifs vont être expulsés plusieurs fois du royaume de France, par Philippe Auguste, par Philippe le Bel. Ici, on est tout près du Larzac. Il s'est fait la main sur les Templiers, mais il s'est fait la main exactement sur les Juifs aussi, avec un peu le même phénomène. On les a brûlés et on a annulé les dettes. C'est toujours intéressant. Et le résultat, c'est qu'il n'y aura quasiment pas de Juifs en France au moment de la Révolution française. Il n'y aura des Juifs que dans les régions récemment annexées, l'Alsace, Avignon, Bayonne. Mais ailleurs, ils avaient été expulsés. Dans l'anti-judaïsme chrétien, il va y avoir l'épisode espagnol où probablement 10% de la population était juive, et ça va, la construction de l'État moderne espagnol va se faire avec la liquidation des morts, des Arabes et des Juifs. Ce qui est déjà, on doit aussi comprendre qu'il y a cette idée-là dans le racisme. Elle est liée à la volonté forcenée d'un État ethniquement pur. Les Espagnols vont être là-dessus des précurseurs. Ils vont obliger les Juifs à se convertir, ils vont continuer à persécuter les Juifs convertis, ils vont en expulser plusieurs centaines de milliers vers le Proche-Orient ou vers le Maghreb.
ils vont en brûler pas mal, et puis ils vont même rechercher la pureté du sang des chrétiens d'origine juive, bien avant Hitler. Dans cet anti-judaïsme chrétien, il y a l'Ukraine aussi, avec des très grands massacres au XVIIe siècle. Succède à l'anti-judaïsme chrétien l'antisémitisme racial. L'antisémitisme racial, il apparaît au XIXe siècle. Il apparaît parce que les Juifs sortent du ghetto, donc ça alimente tous les fantasmes. Il apparaît parce que sur les ruines des trois grands empires d'Europe de l'Est, l'Empire russe, l'Empire ottoman, l'Empire austro-hongrois, toute une série de nationalismes vont prôner l'État ethniquement pur. Exactement le modèle qui va être le modèle des sionistes. Et dans cet État ethniquement pur, il n'est pas possible en Europe de l'Est parce que il y a une minorité juive qui forme entre 5 et 10% de la population un peu partout. Et tous ces nationalismes-là vont être profondément antisémites. Et puis cet antisémitisme racial, et là il faut faire le lien avec ce qui est en train de se passer en Europe en ce moment et aux États-Unis aussi, il est aussi lié au comportement honteux de toute une élite intellectuelle, une élite de journalistes, d'historiens, d'anthropologues, de linguistes, de journalistes, qui vont théoriser l'existence et l'inégalité des races. Et ce racialisme qui naît à la fin du XIXe siècle, les grands noms des racialistes, c'est Vacher de la Pouge, c'est Gobineau, c'est Chamberlain, c'est l'allemand Wilhelm Marr, c'est lui qui invente le mot antisémite. Les juifs ne sont pas des sémites, les juifs, vous voyez que ni Sarah ni moi n'avons le type proche oriental, les juifs sont des descendants de convertis, les descendants des judéens de l'Antiquité, c'est les palestiniens. Et puis de toute façon, il n'y a pas de race, il n'y a qu'une seule race, c'est la race humaine. Donc cette classification sémite est évidemment une classification totalement absurde. Même les Arabes ne sont pas des sémites, il y a parmi eux des Égyptiens, des Berbères qui n'ont rien à voir avec les sémites. Même le mot Palestine, c'est les Philistins, ça n'a rien à voir avec les sémites. Donc il faut enlever cette classification. Il n'empêche que le mot antisémite va s'imposer et que l'antisémitisme va devenir hégémonique en Europe occidentale et en Europe orientale à la fin du XIXe siècle. En Europe occidentale, les Juifs sont en train de s'émanciper. Ils sont en train d'acquérir des droits, mais ça va être fortement combattu, c'est l'affaire Dreyfus. En Europe centrale, l'antisémitisme va se développer énormément chez les élites. Je donne quelques exemples. Vienne aura pendant 13 ans un maire antisémite, alors qu'il y avait 300 000 juifs à Vienne, autour de 1900. En 1919, il y a deux Allemands qui ont le prix Nobel de physique. Et il y avait parmi eux Jonathan Stark, qui deviendra nazi, et qui en tant que nazi dira qu'il existe une physique juive, et que c'est la radioactivité, parce que c'est Einstein. C'est-à-dire on mesure un petit peu à quel point idéologiquement l'antisémitisme avait envahi, y compris l'élite intellectuelle de l'époque. Et puis surtout, dans l'endroit où vivent la majorité des juifs, c'est l'Europe orientale, où 60% des juifs du monde entier vivent. Le recensement de 1881 dans l'Empire russe donne... L'Empire russe allait jusqu'à la Finlande, la Pologne orientale, la Biélorussie, les Pays-Baltes, etc., la Moldavie. Il y avait 135 millions d'habitants, dont 6 millions de juifs. Et comme dès l'annexion des territoires occidentaux de l'Empire, l'Empire avait déclaré une zone de résidence où les juifs pouvaient habiter, dans la zone de résidence, c'est toute la partie occidentale de l'Empire, entre mer Baltique et mer Noire, il y avait 55 millions d'habitants et 5,5 millions de juifs. Donc on est à 10% de la population, et comme les juifs n'avaient pas le droit de posséder la terre, cette population juive était répartie dans des shtetl, en yiddish ça veut dire c'est le nom des bourgades juives, ou dans les villes. Et la majorité des villes d'Europe orientale de cette époque, quasiment la moitié de la population est juive. À Kiev, à Odessa, à Minsk, à Vilnius et à Varsovie. Donc c'est ça un petit peu la physionomie du monde juif quand le sionisme va apparaître.

Alors le sionisme est une réponse à l'antisémitisme, mais je l'ai dit, c'est la pire des réponses. Puisque c'est la réponse non pas de combattre l'antisémitisme, mais de dire « juifs et non-juifs ne peuvent pas vivre ensemble, ni dans le pays où ils vivent, ni dans l'État juif qu'on va construire. » Et vous ne comprenez pas ce qui se passe à Gaza aujourd'hui si vous n'avez pas dans l'esprit les textes fondateurs de Herzl, l'impossibilité du vivre ensemble. Donc aujourd'hui, tous ceux qui parlent du grand remplacement et tout, ils sont dans la philosophie du fait qu'il y a l'impossibilité du vivre ensemble et qu'il faut séparer les gens. Une théorie de la séparation. Le sionisme, du coup, va se poser la question, il nous faut un État. Ils vont réfléchir si on allait en Ouganda, en Argentine, etc. De toute façon, où qu'ils aillent, ça aurait été la guerre, parce que c'était des pays peuplés. Et ils vont choisir la Palestine avec l'idée que ça va répondre aux religieux. Et ils vont se gourer là-dessus. Ils n'auront l'appui des religieux que 50 ans plus tard. C'est-à-dire que la religion juive était une religion, dans ces années, et pratiquement jusque dans les années 1960, une religion non territorialiste. On pouvait étudier la Torah ou commenter le Talmud n'importe où. L'an prochain à Jérusalem, ça voulait pas dire « je vais à Jérusalem, j'expulse les autochtones et je m'installe ». Ça voulait dire « mes pensées vont vers Jérusalem, comme les pensées des musulmans vont vers la Mecque ». Et le peuple élu, c'était pas celui qui avait le plus de droits, c'est celui qui avait le plus de devoirs. Donc ils n'auront pas l'appui des religieux. Même Theodor Herzl, quand il veut faire le congrès fondateur du sionisme à Munich, il y a une pétition, je crois, de 91 rabbins allemands sur 95 contre ce qu'ils appellent la folie sioniste. C'est une lettre ouverte et qui fait que le congrès fondateur a eu lieu à Bâle et pas à Munich. C'était l'opposition des religieux. Les sionistes vont aussi avoir l'opposition farouche des assimilationnistes. Par exemple, quelqu'un comme Bernard Lazare, qui était anarchiste, a suivi Herzl au tout début, au moment de l'affaire Dreyfus, et il va se séparer d'Herzl parce que, comme la plupart des juifs assimilés d'Europe occidentale ou d'Europe centrale, leur volonté, c'est d'obtenir l'émancipation sur place, et c'est pas de partir là-bas et de créer un État. Nous, quelque part, à l'Union juive française pour la paix, nous voulons les héritiers d'une période où la majorité des juifs pensaient que leur émancipation comme minorité opprimée passait par l'émancipation de l'humanité, ce qui est exactement le contraire de la pensée sioniste. Et le sionisme va avoir l'opposition immédiate des juifs révolutionnaires. Alors pourquoi il y avait autant de juifs révolutionnaires? Parce que la politique du tsar, où vivait la majorité des Russes, est une politique d'organiser les pogroms à partir de 1881, organiser des pogroms pour empêcher la montée du mouvement révolutionnaire. Et mes deux grands-mères sont des survivantes du plus fameux pogrom, celui de Kishinev, en 1903. Cette politique de persécution des juifs va provoquer un exode massif. Plus de 2,5 millions de juifs de l'Empire russe vont partir vers l'Ouest, en majorité vers les États-Unis, mais aussi vers l'Argentine ou vers l'Europe occidentale, Grande-Bretagne et France, et Allemagne. Et dans la religion juive, le peuple juif a été puni par Dieu pour s'être mal comporté, et il est interdit de contrevenir aux ordres de Dieu avant l'arrivée du Messie. Et donc les rabbins vont prôner la soumission aux pogromistes, et du coup énormément de juifs vont quitter la religion et s'engager dans des mouvements progressistes ou révolutionnaires. C'est mes origines personnelles, un petit peu aussi celles de Sarah. Et vous trouverez des juifs dans tous les mouvements révolutionnaires, chez les bolcheviks, chez les mencheviks, chez les socialistes révolutionnaires, chez les sociodémocrates, chez les anarchistes. Et il y aura même un parti révolutionnaire juif, le Bund, dont les théories sont intéressantes. C'est-à-dire que le Bund était un parti athée, révolutionnaire, donc à l'intérieur de l'Internationale, et il était contre le sionisme, il ne voulait pas de territoire, il prenait l'autonomie culturelle, c'est-à-dire la pratique de la langue yiddish, qui était la langue des juifs d'Europe orientale, les pratiques culturelles, les pratiques communautaires, sans territoire spécifique. Quelque part, je trouve que, par rapport
au racisme terrible que vivent en Europe la minorité arabo-musulmane ou la minorité rome, cette idée me paraît extrêmement intéressante. L'idée de l'assimilation forcée étant évidemment une idée absurde et une idée criminelle. Et j'en avais même eu j'avais été conforté par ça quand on rencontre en Palestine, très exactement en Israël, l'extrême gauche des Palestiniens d'Israël, le Balad, et Jamal Zahalka, leur secrétaire général, nous fait un grand exposé sur la persécution des Palestiniens en Israël, et il dit « nous nous battons pour l'autonomie culturelle ». Je lui dis « mais Jamal, c'était la position du Bund, parti révolutionnaire juif ». Il me dit « je sais, la situation des Juifs de l'Empire russe et la situation des Palestiniens en Israël est la même ». Je trouve que c'est une avancée historique assez importante de comprendre cette affaire-là. Et donc le sionisme va être au début complètement minoritaire. Le Bund, dans ses écrits, il y a un très, très beau livre qui est sorti là-dessus, qui s'appelle « Nous ne sommes pas le peuple élu ». C'est un jeune Français qui a appris le yiddish et qui a retrouvé tous les textes du Bund polonais entre les deux guerres. Et le Bund dit des sionistes que c'est un parti de la bourgeoisie et c'est un parti ami des antisémites. Et cette idée est à creuser. On pense à tort que le sionisme a combattu l'antisémitisme. Et ça, c'est ça que vous devez avoir en tête. Jamais, jamais. Je vais aller plus loin. Dans l'histoire de 130 ans maintenant du sionisme, il y a 6 années, 1939-1945, où les antisémites passent à l'extermination. Pour une raison simple. Hitler attaquait la Pologne, où 12% de la population était juive, puis il attaque l'Union soviétique, où il va y avoir encore des millions de juifs. Il sait qu'il va avoir une résistance de ce côté-là. Quand il rentre dans Varsovie, les dernières troupes qui se battent, c'est les troupes du Bund, et donc il passe à l'extermination. En dehors de ces 6 années-là, sionistes et antisémites ont la même idée que les juifs dégagent et quittent l'Europe. Et ça date d'Herzl. C'est-à-dire, Herzl allait voir tous les antisémites de son époque en leur disant « Vous et moi, nous avons les mêmes intérêts que les Juifs quittent l'Europe ». Il est allé voir Drummond, le chef des anti-Dreyfusards, qui écrivait dans son torchon à propos d'Herzl « Ce monsieur fait notre bonheur en faisant le sien ». Il est allé voir Guillaume II, l'empereur d'Allemagne, qui griffonnera à son ministre de l'Intérieur « Ne mettez aucun obstacle à quelqu'un qui veut nous débarrasser des Juifs ». Il ira voir Plévé, le ministre de l'Intérieur du Tsar, l'organisateur des pogroms, et Plévé aidera Herzl dans le projet sioniste avec l'idée que les Juifs russes doivent partir en intercédant auprès du sultan ottoman pour favoriser l'entreprise sioniste. Et après la mort d'Herzl, les plus grands amis des sionistes vont être les chrétiens sionistes. Cela existe toujours. Ils sont 80 millions aux États-Unis. Ce sont des chrétiens évangélistes profondément antisémites pour lesquels les Juifs doivent retourner en Terre Sainte pour favoriser le retour du Christ, chasser le mal, Armageddon, chasser les Arabes, puis se convertir à la vraie foi, sinon ils disparaîtront. Trump a inauguré l'ambassade états-unienne à Jérusalem, il a fait venir certains de ses chrétiens sionistes pour inaugurer l'ambassade, il a fait venir John Hagee, qui expliquait que Hitler était juif et qu'il était guidé par la main de Dieu. Il a fait venir Robert Jeffress qui expliquait que tout juif ira en enfer et ne pourra jamais être sauvé, etc. Ce sont ces chrétiens sionistes aujourd'hui qui ont financé l'essentiel de la colonisation en Cisjordanie. Vous devez savoir que pour un dollar qui est venu des juifs états-uniens, il y a eu 10 dollars qui sont venus des chrétiens sionistes. C'est donc les antisémites qui ont financé la colonisation en Cisjordanie, soyez-en bien persuadés. Pourquoi j'ai parlé des chrétiens sionistes? Parce que Balfour était un chrétien sioniste. Lloyd George était chrétien sioniste. Truman, le président des États-Unis au moment de la création d'Israël, était chrétien sioniste. Et Balfour était profondément antisémite. Quand il était premier ministre en 1905, il avait dicté des lois anti-juives contre les juifs polonais qui venaient semer la révolution à Londres. Et 12 ans après, il écrit une belle lettre à la Fédération sioniste anglaise en disant « on va vous offrir la Palestine ». Il n'y a pas de contradiction. Pour les antisémites, les juifs étaient des parias en Europe, et s'ils partaient là-bas, ils devenaient des colons européens en Asie. Et le sionisme, c'est ça. C'est comme ça que vous devez le comprendre. Donc, enlevez-vous de la tête que le sionisme aurait combattu l'antisémitisme. C'est pas vrai.
même si on va beaucoup plus loin, les sionistes ont toujours, avant la création de l'État d'Israël, leur objectif fondamental, c'est la création d'un État juif. Et le fait qu'ils aient en face d'eux des antisémites est quelque chose de secondaire. Je vais donner deux exemples qui concernent l'Allemagne. En 1933, Hitler arrive au pouvoir, Ben-Gurion, depuis l'agence juive, commence des négociations avec l'Allemagne nazie, qui vont aboutir aux accords de Havara, Havara veut dire en hébreu transfert, et qui vont permettre à 60 000 riches juifs allemands d'émigrer en Palestine. Avec des conditions draconiennes, ils devaient laisser l'essentiel de leurs biens en Allemagne. Ça ne concernait pas la grande majorité des juifs allemands qui n'avaient pas d'argent. Et les juifs du Yishuv, les juifs qui étaient déjà en Palestine, devaient consommer allemand. On trouvera des outils, des Mercedes ou des Opel en Allemagne jusqu'à 1940. Et en même temps, en faisant ça, Ben-Gurion brisait le boycott de l'Allemagne nazie que les juifs états-uniens avaient déclaré. On sait qu'il y a une très grande émotion dans le monde juif quand le nazisme arrive. On trouvera énormément de juifs dans les brigades internationales en Espagne et tout. Et en 1933, les sionistes signent des accords avec les nazis.

0: après la guerre, on est en 1953, en Allemagne, la RFA, la République fédérale allemande, n'est reconnue par personne. Et le chancelier Adenauer voudrait la faire rentrer dans le concert des nations. Il entame des négociations avec Ben Gurion sur le mode on va indemniser les victimes juives du nazisme, et je dois reconnaître que mes parents ont touché beaucoup, et en échange, vous nous aidez à rentrer dans le concert des nations. Ben Gurion dit d'accord, donc ce sera signé. Et qui était le négociateur de Konrad Adenauer? C'était Hans Globke, l'un des auteurs des lois raciales de Nuremberg en 1935, et qui était chargé en 1936 de combattre la souillure raciale. Ben Gurion savait parfaitement avec qui il négociait, mais la question de construire l'État juif et le rendre le plus puissant possible était complètement indépendante de la question de l'antisémitisme. Donc enlevez-vous de l'idée que l'antifascisme, c'est le sionisme. C'est pas vrai. Et là, je vais parler maintenant de la droite sioniste. La droite sioniste, c'est une droite fasciste dès sa construction. 1920, il y a une scission du mouvement sioniste. Il y a un petit courant qui naît, qui est fondé par Vladimir Jabotinsky, qui s'appelle lui-même le courant révisionniste. Aujourd'hui, en Israël, il y a partout des avenues Jabotinsky, des musées Jabotinsky, et tous les dirigeants israéliens depuis 1977 quasiment se réclament de Jabotinsky. Jabotinsky était un fasciste. Il était l'ami de Mussolini, qui parlait avec tendresse de notre ami juif fasciste Jabotinsky. Jabotinsky avait fondé le Bétard, qui est un groupe terroriste qui a dès le début pratiqué la pire des violences contre les Palestiniens. Le Bétard s'entraînait en Italie fasciste à la fin des années 30. Le secrétaire particulier de Jabotinsky était un certain Benson Netanyahou, le père de Benjamin Netanyahou. Et donc voilà, je veux dire que le père du premier ministre actuel d'Israël était secrétaire d'un militant fasciste avéré. Et un peu pire, va sortir du courant révisionniste l'Irgun, qui est fondé en 1931. En 1936, c'est Menachem Begin, le futur premier ministre, qui en prend la tête. Va sortir de l'Irgun le Lehi, ou groupe Stern, qui va continuer la guerre contre les Anglais, y compris pendant la Deuxième Guerre mondiale. Donc le groupe Stern, après l'exécution de Stern, sera dirigé par Yitzhak Shamir, futur premier ministre israélien pendant 7 ans. Shamir a fait assassiner pendant toute la Deuxième Guerre mondiale des soldats anglais. Il fait assassiner Lord Moyne, le haut représentant britannique au Caire, en 1944. Et on a même la preuve, dans mon livre j'ai retrouvé les traces de ça, que le groupe Stern enverra des émissaires à l'ambassade nazie à Beyrouth, sur le mode « nous avons un ennemi commun, nous pouvons nous entendre ». Donc je veux dire que ces gens-là qui osent porter la mémoire des victimes, alors qu'ils ont été des collabos, alors vous allez me dire « moi je suis juif, je peux me permettre de le dire », il faut quand même que vous le sachiez. Il faut que vous sachiez que dès le départ, ces gens-là n'ont jamais été ni dans le camp du progrès, ni dans le camp de l'antiracisme. Il y a eu une résistance juive au nazisme. Le père de Sarah en a fait partie, mes parents en ont fait partie. Cette résistance, elle était communiste, elle était bundiste, elle était progressiste. Les juifs, les sionistes n'ont joué dans la résistance juive au nazisme qu'un rôle secondaire. Il y en a eu, bien sûr, tout le monde était visé, quelles que soient ses opinions politiques. Et par exemple, c'est typique que quand les Israéliens parle de l'insurrection du ghetto de Varsovie, ils oublient juste deux choses. Ils ont effacé le commandant second de l'insurrection qui était Marek Edelman et qui était bundiste et qui est resté bundiste et antisioniste jusqu'à sa mort en Pologne il y a une quinzaine d'années. Et ils ne disent pas que le jour de l'insurrection, les insurgés, le premier jour, ont tué le 120 membres du Judenrat, qui étaient les conseils juifs créés par les nazis et qui sont responsables, d'après Hannah Arendt, d'une bonne partie de l'extermination, en ayant envoyé de nombreuses personnes dans les camps d'extermination. Donc, enlevez-vous de cette idée que le sionisme a combattu l'antisémitisme. Je vais terminer sur un truc. Aujourd'hui, après l'antijudaïsme chrétien, qui s'est pas terminé, mais on n'est plus dans la même phase, après l'antisémitisme racial qui a continué après la Deuxième Guerre mondiale, mais c'était plus difficile. Dans mon livre, j'ai quand même retrouvé une citation de Jean-Marie Le Pen, qui est croustillante. En 1958, il est jeune député poujadiste, et il dit à Mendès France, vous n'ignorez pas que votre présence provoque une répulsion physique et même patriotique. C'est du Jean-Marie Le Pen, 1958. Il ne s'est pas renouvelé depuis. Donc, l'antisémitisme racial continue, mais il n'est pas dominant. Ce qu'il y a maintenant, je reprendrai les termes de ce que Edgar Morin, qui lui-même, de son vrai nom, Edgar Naoum, est un descendant de juifs séfarades, il appelle ça l'anti-israélisme. C'est-à-dire qu'on est maintenant à un moment où on a un État qui a dépassé le stade de dire qu'il est un État juif, il se prétend l'État des juifs. C'est-à-dire qu'alors que 40% seulement des juifs du monde entier vivent en Israël, Israël met déjà les 60% autres en danger, en disant finalement que c'est des touristes qui n'ont pas compris qu'ils doivent partir dans leur véritable patrie, qui serait Israël. Donc c'est l'idée que le sionisme représente un danger vital pour nous. Quand nous, juifs anti-sionistes, on nous dit « vous êtes courageux », je dis « attendez, on sauve notre peau, hein, on est sommé d'être traître ou complice, mais voilà, on est chez nous ici en France, et on n'est pas des étrangers qui n'ont pas compris qu'ils devraient partir ». Mais ça va beaucoup plus loin. Les institutions juives qui sont reconnues par les gouvernements néolibéraux sont toutes liées au sionisme. Et donc on aboutit à une situation épouvantable où on a un État assassin. Sarah vous a largement montré ce qui sont le génocide en cours à Gaza. On a un État dont les dirigeants sortent les pires propos. Yoav Gallant, les Palestiniens sont des animaux humains, dont les dirigeants ont appelé ouvertement à tuer les femmes et les enfants, et cet État prétend parler au nom des Juifs, et critiquer cet État serait être antisémite. Vous comprenez l'escroquerie absolument totale. Donc on a constamment à expliquer, Israël c'est un État étranger, c'est pas l'État des Juifs, il n'a pas la moindre droit de parler au nom des Juifs. Le CRIF, il a été créé par des résistants, dont des communistes, en 1943-44. Pendant un certain temps, il a parlé avec un certain pluralisme de ce qu'étaient les juifs de France en allant des athées, des communistes, aux religieux et à tous les partis politiques. Maintenant, c'est fini. Le dernier grand leader du CRIF qui était pluraliste, c'était Théo Klein. Mais maintenant, depuis 25 ans, ils sont complètement inféodés à un État assassin. Et puis ils sortent les pires propos, quoi. Quand le grand rabbin Chaim Korsia dit qu'il faut finir le travail à Gaza, quand J. William Goldnadel dit « oui, il y a des colonies de peuplement, pas en Judée-Samarie où les juifs sont chez eux, mais dans le 9-3 », quand Arnaud Klarsfeld dit « les musulmans sont nombreux à travailler sur les chantiers, ils vont avoir accès aux explosifs, ils vont venir tuer les juifs », et je pourrais continuer comme ça longtemps, on comprend bien que ces gens-là sciemment mettent les juifs en danger et sciemment essaient d'en faire les complices d'un État assassin. Donc quand on veut défendre les juifs, on doit être profondément anti-sioniste et défendre l'universalisme. Et j'ajouterai que si pendant plus d'un siècle, l'antisémitisme a été le dénominateur commun de toutes les idéologies de haine et d'exclusion en Europe et dans le monde, aujourd'hui, c'est de plus en plus l'islamophobie qui joue ce rôle-là, que les partis d'extrême droite dans toute l'Europe se sont fait élire sur des programmes clairement anti-arabes et anti-musulmans, et que tous les dirigeants de l'extrême droite aujourd'hui, y compris les descendants des régimes antisémites d'Europe de l'Est, sont tous pro-israéliens, qu'aujourd'hui on voit l'AFD, qui à la fois en Allemagne se proclame la grande défenseuse des Juifs, et puis sa dirigeante vient d'expliquer que Hitler était communiste, en fait, etc. On est dans cette situation-là, une situation de confusionnisme, mais voilà, je voudrais dire quand même sur l'islamophobie, ce qu'on dit aujourd'hui des musulmans, ça ressemble quand même étrangement à ce qu'on disait des juifs dans les années 30. On ne savait pas à cette époque-là à quoi ça allait mener, on ne sait pas aujourd'hui non plus à quoi ça va mener, mais aujourd'hui, c'est une lutte antiraciste complète qu'il faut mener, Il faut dénoncer le racisme contre les Noirs, contre les Roms, contre les Arabes, contre les Juifs, contre les musulmans. Il ne faut pas mettre de hiérarchie aujourd'hui. Et ceux qui essaient de mettre une hiérarchie en faisant de l'antisémitisme un racisme à part, ils sont en plein dans le confusionnisme. Et là, malheureusement, même à gauche, il y a beaucoup de gens qui font ça.
1: Vous venez d'entendre l'enregistrement de l'intervention de Pierre Stamboul le 24 janvier à Millau. À noter la parution de son dernier livre, Du projet sioniste au génocide, aux éditions Acrasi, que vous pourrez trouver dans les librairies de Millau.

pratique dans le nouveau monde. 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

elle était tout le temps à chercher des pierres, à ramasser des pierres, à ramasser des pierres. Et un jour, elle nous a dit, bon, je pars, je ne sais pas où, parce que j'ai trouvé un atelier de charrou, enfin, de population originaire de chez nous. Je pars dans un séminaire, parler de ça et je reviens. Je vous ai laissé tout prêt. Et au revoir.

0: donc on voyait les entrailles de mon père. Je savais que c'était pas de très bonnes nouvelles. Ça me disait pas grand chose.
1: Tout d'un coup, je vois la sage-femme qui me dit quand vous sentirez le moment, appuyez sur la sonnette.
2: Voir, sentir, toucher le corps des proches. Le corps duquel nous sommes sortis. Ce corps en partage qui vieillit.
1: Pour moi, j'y suis même allée confiante. Toi, je dis, bon, ils savent. J'ai quand même toujours l'idée, moi, les médecins, ils savent, quoi. S'ils disent ça, c'est que c'est ça.
2: Voir, sentir, toucher ce corps que l'on nous arrache. Que l'institution médicale aliène en même temps qu'elle soigne.
0: Un médecin dira, il a été malade, il était patient de cancer pendant 10 ans. Mais en fait, je peux dire, mon père, il était malade quelques semaines dans sa vie, quoi. Et après, un jour, il est mort.
3: Ce soir, pendant une heure, il est question de naissance et d'éloignement tout autant que de retrouvailles familiales autour de la mort.
0: Et ça me paraissait presque indécent que quelqu'un ose décrire de cette manière ou réduire les corps de l'homme que j'avais à côté à travers cette image, quoi.

0: Excusez-moi.
1: Ok, donc ligne rouge. C'était orange ou rouge déjà?
0: Merde!
2: C'est comme un labyrinthe ici. C'est comme un labyrinthe.
1: Pardon?
0: Il a dit c'est comme un labyrinthe ici.
2: Moi. Ah, putain. Moi, je me suis assis ici. Je me dis qu'il y a bien un moment où je me souviendrai de pourquoi je suis ici, non?
0: Moi, je sais pourquoi je suis ici, mais je sais pas trop si j'ai envie d'y être.
1: Peut-être que je vais m'asseoir avec vous alors.
2: Excusez-moi, vous pleurez?
1: Non.
0: Souvenir de blessure numéro 1. Le chien me saute au visage, il mord. Pas trop fort, ça va. Maman me soigne. Souvenir de blessure numéro 2. Chute, bras cassé, radiographie, plâtre. Je ne comprends pas ce que dit le médecin, mais il est gentil. Souvenir de blessure 3. Anesthésie générale, aspiration, réveil. Je suis venue ici tant de fois pour moi, sans peur.
2: On m'a appelé hier. Son état n'était pas bon. J'ai voulu rappeler parce que je n'avais pas les détails. Et puis, je ne connaissais pas les horaires des visites. Il fallait taper 1 pour urgence, 2 pour chirurgie, 3 pour pédiatrie ou peut-être dermatologie. Je ne savais pas quoi taper. Son état n'était pas bon. C'est une urgence?
1: La ligne rouge va à l'ascenseur B qui donne accès à l'aile droite du service d'oncologie. La ligne verte donne accès à l'ascenseur A et B qui respectivement donne accès à l'aile gauche du service de dermatologie et à l'aile droite du service d'oncologie. La ligne jaune passe à travers la cafétéria puis se dirige vers l'ascenseur C qui donne accès à l'aile, à toutes les ailes de la chirurgie. La ligne violette donne accès au bâtiment 2. Le bâtiment 2 comprend la maternité et la pédiatrie.
0: Vous êtes là depuis longtemps?
2: Je crois bien que oui. Mais maintenant, je vais rentrer chez moi. L'urgence est passée, vous comprenez?
0: Ah d'accord.
1: Ligne violette, c'est la ligne violette.
3: Allô? Allô, attends, fais moins fort le son. Tu viens de m'appeler, le temps d'arriver, tu dois être en train de me laisser un message, je pense. Alors, je sais pas si j'attends ou pas, ou si je rappelle. On s'est rencontrés, tu avais 34 ans et moi j'avais 3 jours. J'étais ton premier enfant et quand tu as accouché de moi, tu as été endormie. Donc tu ne m'as pas vu naître. Et mon père non plus, puisqu'il était, lui, il ne pouvait pas assister à l'opération. On me sortait, tu as été endormie parce qu'on me sortait au forceps. Et sauf que quand je suis sortie, j'étais un petit format. Je pesais 2,480 kg et il fallait peser 2,5 kg. Pour être dans la norme de poids d'un nouveau-né. Donc j'ai été placée en couveuse 3 jours et pas au même étage, parce qu'à l'époque ça se passait comme ça, les enfants étaient séparés de la chambre de leur mère, donc j'étais 3 étages plus haut, voilà, et on a pu se rencontrer que 3 jours plus tard. Et ce qui est fou avec la naissance, c'est que c'est peut-être notre souvenir le plus lointain, le plus marquant, le plus intime, peut-être le plus fort de notre rapport au monde. Et on s'en souvient pas, on ne peut pas s'en souvenir. Et c'est fou, tu penses qu'il y a des gens qui essayent de comprendre l'origine du monde, et alors que nous-mêmes, on peut pas se saisir de notre propre rencontre avec le monde, notre première rencontre avec le monde. Voilà, il y a toujours quelque chose qui nous échappe.
4: C'est bon, tu m'entends? Oui, oui, bien sûr. Je t'entends et toi, tu m'entends? Oui. Ça va?
5: Alors, attends, vas-y.
4: Allô, allô, tu m'entends? Oui, tu préfères que je parle comme ça, plus près, plus loin? Tu préfères quoi? Plus près, plus loin?
5: Comme toi, t'es le plus à l'aise, vas-y. Toi, t'es à l'aise comment?
4: Comme ça, je m'en fiche, comme ça. Ça, c'est bien?
5: Ouais, c'est pas mal. Je vais éteindre les lumières. T'es pas un peu dans le noir?
4: Non, moi, ça va. Ah, je me souviens, oui, de ta naissance, ouais.
5: Mais il y a un trou noir, quand même, dans l'histoire.
4: Ah. Tout d'un coup, je vois une infirmière qui me dit, enfin la sage-femme qui me dit, quand vous sentirez le moment, ben appuyez sur la sonnette. Le problème, c'est que je savais pas quand est-ce que c'était le moment, et j'ai eu vraiment des inquiétudes à me dire, mais si le bébé arrive, il va tomber par terre, parce qu'évidemment j'avais les pattes en l'air, il va tomber. Moi, je ne sais pas c'est quoi le moment. Ben évidemment, j'étais incapable de m'exprimer, de lui dire quelque chose, que là, de toute façon, la sage-femme était déjà dans une autre chambre. Donc, c'est là où j'appuyais, mais je me rappelle, c'était une sonnette, un peu comme une lampe, tu sais, une poire, voilà, ça s'appelle une poire. Et à un moment donné, d'ailleurs, après, je m'en suis voulu un peu, je me suis dit, putain, mais je les ai affoulés tous, parce que ça se trouve, si je n'avais pas appuyé sur cette putain de poire-là, voilà, ils ne se seraient pas affoulés. Tout d'un coup, il y a eu un affoulement, et je ne sais pas pourquoi, moi. J'ai l'impression d'avoir été rentrée dans cette salle, et je n'ai rien vu. C'est-à-dire que tout était prêt, boum, boum, ils t'endorment, je n'ai rien vu. Je ne peux même pas te décrire la salle. Voilà. Puis tu sais pas ce qui t'arrive, on te parle même pas, on te dit vite, vite, vite, vite, faut y aller, tu sais pas ce qui se passe, en fait. Ça va tellement vite, eux, ils sont tellement dans leur logique, ils ont pas le temps, eux, ils sont dans un truc technique, quoi, tu vois. Pour moi, j'y suis même allée confiante, tu vois, je dis bon, ils savent. J'ai quand même toujours l'idée, moi, les médecins, ils savent, quoi, s'ils disent ça, c'est que c'est ça. Mais jamais j'aurais pensé ne pas te voir juste après. Pour moi, c'était évident. Je ne sais même pas si j'ai réalisé qu'ils allaient m'endormir, en fait. Je ne suis même pas sûre, tu vois. Puis j'étais fatiguée quand même, tu vois. J'avais passé quand même toute la nuit, ouais, quand même, avec en attente, en ayant mal. Je pense que j'étais quand même un peu déjà dans le coltard, hein, quand même un peu, hein. Donc du coup, t'es pas dans une résistance, tu vois, t'es là, on dit il faut faire ça, il y a ça. Et là, vraiment, c'est le trou noir, puisque je suis endormie, et je me réveille. C'était une espèce de salle de réveil où il y avait plein de gens, en plus, qui se réveillaient aussi, j'imagine. Enfin, c'était tellement une ambiance particulière, et où il est mon bébé. Et j'éclate en sanglots parce que y a plus de bébé et y a rien.
5: C'est hyper violent, quoi, de se réveiller, y a plus rien.
4: Oui, y a plus rien, c'est ça. Tous les lits étaient sur l'autre côté, quoi. Il y avait le mur, quoi. Et je me rappelle m'être tournée du côté du mur. Je voulais voir personne. Enfin, je veux dire, c'était une façon de repli, en fait. J'étais complètement repliée sur moi-même, et c'était des pleurs importants. Je pouvais pas parler, je pouvais pas, mais je hurlais pas, je sanglotais. Je crois que je sanglotais, c'est-à-dire un pleur très qui vient du ventre, j'allais dire. Ouais. Et j'avais besoin de me remplir de ça, au moins de sanglots, quoi. Ça, voilà, il y a quelque chose qui me remplissait à ce moment-là. C'était terrible, mais c'était les sanglots, je crois. Ça a été ma façon de quelque chose qu'il fallait qu'il me remplisse un peu, qu'il me remplisse, enfin, voilà.
5: Et tu te rappelles, t'es le cauchemar que je faisais quand j'étais petite?
4: Ouais.
5: Et que quand tu m'as raconté ma naissance, il s'est arrêté. C'était un cauchemar qui revenait souvent. Tu te rappelles ou pas de ça?
4: Toi, tu me racontais un cauchemar? Non, il faudrait que tu me le redises.
5: Quand tu m'as raconté ma naissance, ça m'a délivré de ce cauchemar.
4: Mais je me souviens pas.
5: Tu t'en souviens pas?
4: Non.
5: Tu veux que je te raconte?
4: Bah oui.
5: J'étais petite, je vais avoir 8 ans, je pense. J'étais dans une ville, dans des rues. C'était la nuit, c'était humide, il y avait des pavés. Et il y avait quelques éclairages de rue. Et en fait, il n'y avait personne et j'étais complètement perdue. Et je ne savais pas où était la sortie. C'était comme un labyrinthe et je ne savais pas où était la sortie. Et puis de temps en temps, je te croisais et tu étais comme un fantôme. Tu flottais et j'étais hyper rassurée de te voir. Mais en fait, tu n'avais aucune consistance quand j'arrivais vers toi. Je me regardais avec douceur, mais tu n'étais pas là. Et je te demandais, c'est par où la sortie, c'est par où la sortie. Et tu ne me répondais jamais.
4: Non, je me souviens. Oh, je me souvenais pas de ce rêve. Ah oui, ouais. C'est par où la sortie. Pourtant, hein, on pourrait imaginer quand même que l'utérus, c'est pas très, très un long tunnel. Mais en fait, ça doit être pas rien à la naissance, effectivement. C'est un vrai tunnel. Hein. Le moment très fort dont je me souviens, c'est que 3 jours après, l'infirmière t'a amené, elle te redescendait en fait du néonatal, et là pour le coup, je t'avais dans les bras. Et c'est la première fois où vraiment je me suis... Enfin, j'étais confiante, j'étais bien avec toi et je t'ai rencontrée pour de vrai. Et on s'est endormis ensemble. Et là, ça a été vraiment... Je pense que c'est un peu comme si j'accouchais, là, tu vois.
3: Oui, ce que je voulais dire, c'est que... En fait, dans cette histoire, finalement... Personne ne peut avoir de souvenirs. Personne, parce que aucun de nous trois ne peut avoir un souvenir. Voilà, je n'en ai aucun souvenir. Et finalement, on peut dire que j'ai vu le jour pendant que toi, tu voyais la nuit. Et c'est par ce rêve que finalement, j'ai peut-être conservé un souvenir. En fait, je me rends compte que, alors que ton corps a été plongé artificiellement dans un sommeil profond, moi, des années plus tard, je me reconnecte d'une certaine manière au travers de mon propre sommeil avec cette naissance. Et c'est en te racontant ce rêve que tu me racontes cette événement, et quelque part on se raconte enfin cette rencontre manquée, et ça m'a libérée. Ça m'a libérée d'une angoisse très forte qui était ancrée dans mon corps, en fait. Voilà, je t'embrasse et bonne nuit.

0: Mon père, il pense à ma mère quand il me voit marcher. Il dit qu'on marche pareil. Il dit que je m'énerve comme ma mère. Ma mère, elle dit que quand je travaille, je ressemble à mon père. Et quand il dit ça, ça me fait un peu bizarre. Parce que ma mère, elle a trompé et elle a quitté mon père. Et à chaque fois que mon père, il y pense, à chaque fois qu'il se rappelle de ça, ben ça lui fait mal. Et donc il se met à bitcher sur ma mère. Qu'est-ce que ça fait de ressembler à sa mère quand ton père ne veut plus jamais avoir à penser à elle? Et qu'est-ce que ça fait de ressembler à son père quand ta mère le veut plus dans sa vie? Qu'est-ce que ça fait d'être pris sur le fait d'une ressemblance qu'on ne veut pas incarner? Les ressemblances, elles font souvent du lien là où on ne veut pas le voir. Elles surgissent dans les rêves, dans des états qui passent, qu'on ne comprend pas bien, dont on se dit qu'ils ne nous appartiennent pas. Je me saisis par bribes de ce qui se raconte à propos de ma naissance. Ma mère dit « c'était merveilleux ». Ma tante dit « c'était une période de glaciation ». Le temps de ses premiers mois, de mes premiers mois, ma tante elle dit « la vie s'était figée dans les yeux de ta mère ». Et le sentiment que tout se fige, que tout se glace, que le corps s'arrête, ce sentiment-là, il passe en moi aussi, parfois. Et avec ma mère aussi, je parle de ces moments. De ces moments ou d'autres où d'un coup elle s'est sentie enfermée fort, où il a fallu partir vite, tout lâcher, foutre le camp. Parce que celui-là aussi, ce sentiment-là, je le connais bien. Quand tu te sens aspiré et qu'il faut dégager vite, vite, de là.
1: Tout le monde dit que je suis un portrait craché de ma grand-mère maternelle. Craché parce qu'elle était certainement plus distinguée que moi. Bon, en même temps, on l'obligeait à manger avec une planche de bois dans le dos pour qu'elle se tienne droite à table. Sinon, j'ai les auriculaires tordus comme mon grand-père paternel. Comme personne d'autre de ma famille n'a cette tare, je pensais que j'avais un lien secret, un lien spécial avec mon grand-père. Et après, j'ai découvert que Loana de Love Story avait la même chose. Et j'espère avoir d'autres liens secrets et spéciaux avec mon grand-père paternel. Et bien sûr, je ressemble à ma mère. Mais ça, c'est plus difficile. Parce qu'une mère, c'est aussi ce contre quoi, en tout cas dans mon cas, on se construit. Pour moi, qui croyais qu'être féministe, c'était être cool comme un gars et avoir peur de rien, ça n'allait pas trop de ressembler à ma mère. Ma mère qui était un peu fragile. Heureusement, ma mère est aussi féministe. Heureusement, un féminisme un petit peu moins viril. Elle a attendu que je puisse accepter ses faiblesses comme les miennes. Ça m'a pris du temps. Mais je me suis dit que finalement, c'était pas si mal de ressembler à sa mère. Et puis bon, j'ai les yeux rapprochés, comme elle, comme sa mère.

0: Sí, muchas gracias, muchas gracias a todo el mundo, gracias.
1: Yo puse con temas como ça.
2: Bueno,
1: on y va. Dans mes tas, am. On marche main dans la main, comme toujours. Elle me caresse la main avec son énorme pouce. Moi, ce que j'aime, c'est sentir son doigt déforme. Son doigt du milieu, qu'elle s'est cassé une fois, avant quand j'étais pas née. Le bout du doigt, il pendait, presque décollé du reste du doigt. On a réussi à le coudre. Maintenant, il a des cicatrices et une couleur un peu violette. Et une texture de soie un peu. J'adore le caresser. À chaque fois, j'essaye de me souvenir dans quelle main il est. Je dis à ma mère que j'oublie toujours dans quelle main il est son doigt déforme que j'aime. Elle me dit oui, normal, c'est parce qu'il change de main. C'est vrai. On reste en silence pendant qu'on marche jusqu'à la maison. Les pavés sont carrés gris. Chacun a 9 petits carrés dedans. Je me dis que si je compte combien de pavés il y a en longueur et largeur dans chaque rue, je vais pouvoir compter le nombre de petits carreaux qu'il y a. C'est ma sœur Alicia, qui est forte en mathématiques, qui m'a appris ce truc. Elle est forte en tout, ma sœur Alicia. Et quand elle explique, je comprends tout. Moi, la multiplication, je ne sais pas faire, mais si je lui balance les chiffres, elle va le faire. En fait, la plupart des pavés sont cassés à cause des racines des arbres qui sortent du sol. J'arrive pas et je recommence à chaque rue. D'un coup, mon bras est tiré en arrière. Ma mère s'est arrêtée. Elle regarde fixe une dame dans la rue d'en face. La dame est là, debout, elle la regardait fixe aussi. Ma mère tient ma main très fort, ça fait mal. La dame traverse la rue vite, les bras tendus en avant, prend ma mère dans ses bras et ma mère prend la dame. Je saute parce que mon bras va avec le mouvement de ma mère et je reste là, le bras en haut. Tellement en haut que je dois être sur la pointe de mes pieds et même sauter un peu. Ça me fait mal, mais je dis rien. Personne ne dit rien. La dame se sépare un petit peu et prend la tête de ma mère. T'es pas morte. Ma mère répond, toi non plus. J'ai envie de pleurer, je ne sais pas pourquoi. Elle se sépare et on reprend la route avec ma mère. Je demande rien. Je sens une larme couler sur ma joue. Ma mère se retourne et me regarde comme si elle avait entendu le bruit de la larme couler. Elle me l'enlève avec son doigt déforme et m'embrasse là où la larme est passée. Elle dit rien. Elle continue à marcher. J'ai la rage d'un coup. C'est pas juste. Elle peut pas ne rien dire et continuer à marcher. Je m'arrête. Je crie. Tu dis jamais rien. Ma mère me regarde, me dit. Tu regardes trop de telenovelas, ma petite. Elle se retourne et continue à marcher. Je sens de la fumée sortir par mes oreilles. Je marche derrière elle. Je recommence avec les pavés. 1, 2, 3, 4, 5, 6, 7, 8, 9, 10, 11, 12, 13, 14, 15, 16, 17, 18, non, 17, 18, 19, 20, 21, 22. Désolé, maman. 23, 24, 25, 25. Non, 27. De quoi, ma petite? 29, 30, 30, 30, 30.
3: D'entendre Elle Etchart lire un extrait de son livre Tupa Madre devant une librairie genevoise où elle était venue présenter son livre un soir d'été. Un livre hommage à sa mère, Madre, ancienne activiste Tupa Maros, Tupa. Sa mère, un peu chef de la branche armée de ce mouvement politique d'extrême gauche qui prôna l'action directe et s'organisa en guérilla urbaine dans les années 1960 et 1970 en Uruguay. Sa mère exilée en France après la répression très violente du régime devenu dictature. Sa mère décédée d'un cancer. Sa mère pleine de silence.
1: Moi, je suis née du coup en 89. Il y a eu l'amnistie et la démocratie néolibérale en 85. Donc la dictature est finie. Les exilés, les réfugiés ont pu retourner au pays. Du coup, moi, y avait l'histoire de mon frère qui a été kidnappé, et l'histoire de ma sœur qui est née là-bas, qui a reçu un frère kidnappé, l'histoire de mon autre sœur qui est née en France et est retournée plus petite à 5 ans. Et c'était un bordel. Et personne ne disait rien. Mon père qui parlait de la prison politique comme s'il était parti en colonie de vacances, c'est la seule chose que j'avais. Mais je savais qu'il y avait des trucs. Et j'avais vraiment peu d'explications. Moi, j'étais obsédée, folle de comprendre, sachant que moi, j'étais extrêmement privilégiée, ou sachant. Enfin, on me transmettait que moi, j'étais née dans la paix, et que je n'avais pas vécu cette misère d'être à la rue, de ne pas avoir à bouffer, que j'étais née dans mon pays et continuer à vivre dans mon pays, pas déracinée. Tout ça transmis plutôt par mes sœurs. Mon frère, il parle pas. Et ma mère, qui était cet être hyper bizarre, et du coup, je sentais que je ne pouvais pas poser des questions, que je n'avais pas le droit. Plutôt, je devais aider dans ce drama qui s'était déroulé avant moi. Et c'était par l'écriture. Moi, je prenais des notes partout.
0: Au début, je ne sais pas pourquoi je faisais des petits trucs comme de, dans le bois de mon lit. J'inscrivais des trucs comme de, des mots. Là. Après, je me suis rendu compte que c'était plus facile avec un stylo, un carnet. Et du coup, j'ai commencé à prendre des notes, comme, comme un petit journal. Je faisais des espèces de métaphores. Et du coup, maintenant, je lis les carnets, je ne comprends rien. Une alpédo. Je ne sais pas, c'était vraiment une obsession. Quand elle me larguait des petits trucs, moi, je les notais. J'étais tout le temps en train de chercher des pistes. Je ne sais pas, je pense qu'il y a une grande inquiétude de savoir qu'est-ce qui s'était passé, de pouvoir comprendre, de savoir mon histoire. Aussi, bon, les telenovelas et tout ça, j'aimais beaucoup le drama. Je sentais qu'il y avait une potentielle chose très dramatique et juteuse chez moi. Et du coup, je racontais beaucoup des histoires à l'école. Moi, je disais, oui, mes parents, ils sont allés à la guerre. Du coup, la maîtresse a dit que j'étais schizophrène. Et quand ma mère, elle est morte, quand elle est tombée malade, elle a commencé à me larguer des trucs. Donc, c'est là que j'ai appris qu'elle était dans le mouvement de libération nationale, tout pas mal. C'était une guérilla urbaine, ce qui change beaucoup de Cuba, de Colombie, de Brésil. Il y avait comme deux colonnes, une colonne légale des gens qui pensaient plutôt la stratégie, qui organisaient les manifs, qui étaient dans les syndicats, et où ils étaient pas cagoulés, enfin, ils étaient visibles et tout. Et il y avait la colonne armée, en gros. Et ma mère participait à la colonne armée et était un peu dirigeante, du coup, un peu. Elle me sortait, elle connaissait des armes, elle a commencé à sortir des petits trucs comme ça quand elle était malade, et du coup, moi, je prenais soin d'elle. Et j'ai recommencé à prendre des notes et à l'enregistrer. À ce moment-là. Et quand elle est morte, en fait, j'ai fouillé cette affaire, ce qui était un grand rêve que j'avais, et j'ai trouvé ce petit carnet qui est dans le livre. Elle pose sa parole là, alors que quand même, mon père est devenu un peu une pop star de la politique uruguayenne et qui racontait tout et que, je sais pas, il a fait partie du gouvernement, Pepe Mujica, toutes les copinettes, la jijijaja, et qu'elle, elle posait tous ces trucs-là, enfin, elle avait les caleçons de tout le monde, elle faisait tout. Et du coup, ça m'a mis la rage un peu. Et aussi, ben, ce truc des histoires, des vraies histoires, en fait, des vrais faits qui ne sont pas des faits, non?
1: Facts.
0: Hechos, qui ne sont pas les récits faits par les com d'en haut. Du coup, pour moi, oui, c'est un peu politiquement une je ne sais pas si une responsabilité, mais en tout cas, l'histoire qu'il faut connaître, enfin, il faut savoir que l'histoire marche avec de l'effacement et que pour vraiment chercher des chemins de liberté, de compréhension du passé, il faut que ces récits ils soient là, quoi, qu'on les sache. Et je pense qu'elle n'était pas d'accord. Je pense qu'elle doit être très fâchée contre moi d'avoir publié ce livre et son carnet qui était caché au fond de son tiroir. Donc, c'était pas un truc. Que... Donc là, bon, j'ai assumé que, voilà, que c'était plus. Bah, qu'elle était morte. Tant pis pour elle, que c'était fini. Et que j'allais raconter un peu ça. Mais en respectant bah, ce qu'elle m'a dit, quoi. Bon, sauf le carnet. Très respectueuse. Éthique. Et le livre, du coup, j'ai commencé à le faire. C'était pas une idée de le publier non plus au début. C'est cool parce que je pouvais mettre tout là, tous les trucs qu'elle m'avait racontés, tous les trucs là. Il n'y a pas tout, j'ai enlevé des choses. Mais ça m'a fait un peu ça comme un exercice d'archive, en vrai. Après, je me suis énervée contre certaines personnes et je l'ai publié. Du coup, oui, tout fonctionne un peu par la rage. C'est mon grand moteur de la vie. Et voilà. Non. Elle avait des militances, je ne sais pas à quelle heure, je ne sais pas dans les 24 heures, quand. Elle avait une vie pour moi politique et de militance du quartier, de bah, aider tout le monde, être la référente de les dramas, de tout, d'assister. Elle savait où, qui, quelle meuf était battue par son gars, qu'il fallait faire venir, nanana, le gosse de eux, ils mangent pas, eux, nanana, tout ça. Et d'une politique et d'une militance de tous les jours qui n'est pas la militance sociale ou institutionnalisée qu'on connaît, mais qui sait des existences politiques de territoire et qui sont aussi très effacées parce que les quartiers sont effacés. Et ça, c'est une politique dirigée aussi par les gars comme mon père. Pardon, papito, te quiero mucho. Visibiliser ça, visibiliser les mères comme ça, comme sujet politique, Je trouve que c'est fou de pas le... à l'avoir fait plus, mais que aussi que pour moi c'est un bail à faire, à reconnaître, à visibiliser. C'est la politique n'a pas lieu que dans les syndicats et les syndicats, hein, mais que dans les syndicats, les partis politiques et dans des endroits, dans des organisations gouvernementales, électorales et compagnie. On ne peut pas institutionnaliser putain de tout. Il faut, sinon on va tomber dans ce là où on est. Déjà très tombé.
3: Des maires de la place de Mai en Argentine aux maires du samedi en Turquie, en passant par les maires chercheuses du Mexique. De la mère d'Idir à la mère de Naël. Des luttes des mères pour leurs enfants disparus, pour leurs enfants retirés, pour leurs enfants maltraités. Des luttes des mères pour que cessent les violences policières, pour que cessent les violences carcérales. Les luttes des mères pour un monde meilleur, pour les solidarités communautaires. Les luttes des mères, donc, traversent et mobilisent le cœur de nos luttes sociales. C'est pas juste qu'un enfant meure avant sa mère.

0: moi, dès qu'ils ont annoncé son décès, ma vie s'est arrêtée d'un coup. Et depuis, je souffre énormément, mais mes enfants aussi. Ce qu'on vit actuellement, c'est trop dur et je le souhaite à personne, même à mon pire ennemi. C'est comme si ils ont arraché mon cœur. Quand ils m'ont annoncé ça, le lendemain, j'ai été à la brigade de gendarmerie, j'ai posé plainte contre la prison, parce que pour moi, mon fils, c'est pas un suicidaire, c'était un garçon qui aime vivre, comme tous les jeunes.
1: La décision de la justice.

les paresthésies. Avant, je ne connaissais pas les paresthésies. C'est le médecin qui l'a dit à maman. Vos fourmillements dans les mains et les pieds, madame, ce sont des paresthésies. Ces picotements que vous sentez sont liés à ce qui vous ronge. C'est une maladie auto-immune, madame. C'est votre organisme qui produit le mal dont il souffre. Votre corps s'attaque lui-même, madame. C'est sans doute le syndrome de Guillain-Barré. Guillain-Barré. Guillain-Barré comme le nom de quelqu'un qui nous devient tout à coup familier. En quelques jours, maman ne peut plus marcher. Puis elle ne peut plus se tenir debout. Elle a mal partout. Elle ne peut plus se servir de ses mains. Elle ne peut plus manger seule. Elle ne peut plus se laver seule. Maman est recroquevillée dans son lit d'hôpital. Maman est forte, mais maman pleure. Elle est livide et maigre. Elle est exténuée. Elle est exténuée dans cette chambre qui sent l'hôpital. Dans cet hôpital qui manque d'argent. Dans ces couloirs où l'on entend des râles des malades. La douleur des corps amoindris. La surcharge de celles qui veillent les corps. Il faut des semaines pour que les médecins comprennent exactement ce qui arrive à maman. Que les spécialistes s'échangent les informations. Neurologue, ergothérapeute, kinésithérapeute. Il nous faut déchiffrer des diagnostics complexes avec des mots nouveaux. Myéline, électromyogramme, EMG. Les médecins nous expliquent les injections différentes. Certaines font empirer son état. D'autres le stabilisent. Maman change de médecin. Maman change de service. Maman change d'hôpital. Maman change de voisine à l'hôpital. Bientôt, elle a une chambre pour elle. Elle a une chaise roulante pour elle. Elle a des flacons d'immunoglobuline pour elle. On lui injecte de l'immunoglobuline tous les jours. Ça va mieux. Maman va mieux. Elle se déplace avec un déambulateur. Elle fait de la rééducation pour réapprendre à marcher. Les médecins réduisent les injections. Alors maman rechute. Votre polyneuropathie inflammatoire démyélisante est chronique. C'est très rare, madame. Un Guillain-Barré qui revient. Guillain revient quand on arrête le traitement. C'est très rare, maman. Mais ne t'inquiète pas, on est là. Les flacons d'immunoglobuline sont là. La sécurité sociale est encore là. Tu vas bientôt rentrer chez toi, maman. Mais maman ne veut pas rentrer. Elle veut se reconstruire avant de rentrer. Elle veut qu'on prenne soin d'elle. Elle veut qu'on la répare. Elle veut se reposer. C'est l'été. Il fait très chaud dehors. Maman est dans sa chambre au mur vert. Elle se retape. Le matin, elle va à la salle de sport avec son kiné. La journée, elle lit pendant que l'immunoglobuline coule dans ses veines. Semaine après semaine, mois après mois, elle rencontre d'autres personnes qui se retapent. Il y a ici, dans ce centre de réadaptation, tout un tas de corps cassés, de vies brisées, de souffrances physiques et souvent sociales, et d'orthotrucs qui essaient de les redresser. Mais toutes et tous ne peuvent pas, ne peuvent plus se tenir droit. Maman dit maintenant la chance qu'elle a eue, la chance d'habiter dans un pays où l'on peut être soigné gratuitement ou presque, la chance d'avoir pu avoir des diagnostics qui l'ont sauvée. Et nous on dit la chance d'avoir encore maman là, debout, avec nous.

Je m'appelle Alejandra et mon père s'appelait José. Il est mort d'un cancer de rein et il était malade pendant 8 ans. On a fait beaucoup de radio les premiers 5 ans et sa dernière année. Et en fait, tant qu'un patient de cancer ne soit pas en rémission, il faut faire des radios tous les 6 mois. Donc à chaque fois, c'était un événement pour tous à la maison. En fait, les radios de mon père, c'était toujours des radios de son abdomen. Parce que les reins sont très près du foie. Oui, c'est des tissus très mous, quoi. Enfin, des intestins. Donc à chaque fois, c'était assez difficile de déterminer ce qu'on voyait. Je m'en souviens l'avoir accompagné une fois avec ma sœur. Et en fait, on était assises à côté de lui quand le médecin, il faisait l'ultrason. Il passait l'ultrason. Donc on voyait les entrailles de mon père à côté de lui. Et c'était assez surprenant parce que le médecin, il tenait à nous expliquer tout ce qu'on était en train de voir en direct. Et en fait, je m'en souviens juste à un moment donné de m'avoir dit, il faut que je déconnecte avec ce que cet homme il était en train de dire, parce que c'était une description de l'intérieur de mon père auquel j'avais jamais pensé. Et du coup, je m'en souviens d'avoir essayé de me concentrer sur les images. J'avais l'impression que mon père faisait pareil, que c'était assez étrange, tu sais, parce que c'était presque comme les guides dans les musées, tu sais, qui expliquent aux gens ce qu'ils sont en train de voir ou ce qu'ils sont censés devoir voir. Je savais que c'était pas de très bonnes nouvelles, ça me disait pas grand-chose, et ça me paraissait presque indécent que quelqu'un ose décrire de cette manière ou réduire. Enfin, les corps de l'homme que j'avais à côté à travers ces images, quoi. Voilà, je pense que la première fois que j'ai réfléchi à ce que voulait dire une radio, c'était en pensant à ce que ça pouvait vouloir dire pour des patients de cancer, pour leurs proches, quoi. Parce qu'à chaque fois, j'avais vraiment l'impression qu'il avait une sentence, tu vois, une épée de Damoclès qui allait tomber. En fait, je m'en souviens de milliards de fois, tu vois, enfin, où j'appelais ma mère qui sortait de l'hôpital, ou enfin, qu'elle venait de recevoir les images. Et encore aujourd'hui, par moment, je garde comme en sorte de souvenir presque cellulaire. Première fois qu'une image peut être aussi terrifiant. Je veux dire, vraiment, en fait, où une image porte la mort. Et il a quelque chose d'impudique parce que mon père était incapable de dire ce qu'on voyait. Et il avait un messier qui ressentait pas la douleur de mon père, dont j'étais plus proche parce que j'aimais mon père. Donc, sans savoir sa douleur, c'était quelque chose qui avait aussi bouleversé ma vie. Et du coup, c'était lui qui nous expliquait ce qui allait pas bien dans son corps. Je peux pas dire mon père a été malade pendant 10 ans. Un médecin dira il a été malade, il était patient de cancer pendant 10 ans. Mais en fait, je peux dire mon père, il était malade quelques semaines dans sa vie, quoi. Et après, un jour, il est mort. En fait, c'est parfois comme dévoiler un secret. Parce que enfin, le fait d'avoir une tumeur, ça ne te fait pas forcément quelqu'un de malade. Mais l'image, c'est très difficile à contester. C'est-à-dire, il a quelque chose de tangible. Il a une sorte d'évidence, c'est un document. En fait, il t'ampute une condition et même un diagnostic, tu peux le contester. Voilà. Et en fait, peut-être c'est ça l'image.

0: ce qu'il voyait. 2 ou 3 semaines avant l'opération où il est décédé, quand les traitements avaient arrêté de faire ses effets, la tumeur, c'est ce qui se passe dans les cancers, a commencé à grandir. Et ça a pris quelques semaines, en fait. Et on était au Cuba. Et il marchait avec beaucoup de difficultés, mais c'était juste un homme qui avait une énorme vitalité, même s'il était à quelques jours de... Et je peux imaginer aujourd'hui qu'il devait avoir très, très, très mal. En fait, avec juste une sorte de boule dans son ventre. Enfin, presque, voilà, comme un bébé. Et je m'en souviens qu'il était en train de s'habiller pour aller prendre un verre avec nous dehors. Et en fait, tout d'un coup, tu vois, il s'est regardé dans une miroir et il a commencé à toucher son ventre. Et il m'a dit, tiens, c'est étrange, mais qu'est-ce que c'est ça? Et en fait, j'étais un peu stupéfiée parce que au moment, j'avais envie de lui dire aucune idée. Mais on avait fait évidemment, dans les opérations, on avait fait beaucoup de radios. En fait, la tumeur était déjà tellement grande qu'il arrivait à la toucher. Je sais pas, ça me touche encore parce que c'était dans un geste de coquetterie où il s'est touché un peu son ventre, comme ça. Et voilà, je pense que ce sont des formes de contester, quoi. Je peux presque penser par moment que c'est à ces moments-là, peut-être, qu'il a pris conscience de cet corps étrange, mais pas à travers une image. De toucher quelque chose, là, c'était vraiment le toucher, quoi. C'était peut-être quelque chose qui permettait de mieux s'approprier une tumeur qu'une image.
1: Ma mère aussi, elle a quelque chose à dire à propos des images.
2: Alors, on voit une forme en demi-cercle et puis il y a des taches dessus, un petit peu comme une lune, comme une petite montagne, mais pas dans le bon sens. Et puis il y a des taches et des creux, des petits cratères et puis des petites... un petit réseau blanc qui relie les petits cratères. Ça a l'air un peu dense tout ça et c'est une mammographie de sein, donc finalement c'est pas complètement surprenant. Et puis le sein il est petit, donc la mammographie elle reflète cette densité, mais quand même il y a plus de porosité que la façon dont je me représentais ce sein qui est le mien. Voilà. Ensuite, tu voulais savoir comment s'est passé l'examen lui-même. Alors l'examen lui-même, je peux te dire que c'est tout à fait désagréable. J'ai horreur de faire des mammographies. J'ai horreur de ça parce que, en fait, d'abord parce que j'ai la trouille. Quand je vais faire une mammographie, j'ai la trouille d'attraper un cancer du sein. C'est bien connu, c'est à cet endroit-là que ça s'attrape. Et ça s'attrape avec un risque annuel, une fois par an, ou une fois tous les 2 ans. On a un risque majeur d'attraper le cancer du sein. Et bon, voilà, donc ça, c'est la première raison. La deuxième raison, c'est que c'est totalement déplaisant, la façon dont cet appareil vous comprime le sein en long, en large, de toutes les façons possibles et imaginables, tout ça juste pour faire une photo de je ne sais pas trop quoi. Et quand on a cet examen, on se dit que c'est vraiment un appareil qui n'a pas été conçu par des femmes. Et quand on discute avec un homme, on a envie de leur dire, bah écoutez, c'est un peu comme si on mettait vos couilles dans un dé à coudre, vous voyez, et ben c'est tout à fait déplaisant. Voilà, donc c'est deuxièmement désagréable parce que c'est désagréable. Bon, et puis après, quand on en sort et qu'on a constaté qu'on n'a pas de cancer du sein, et puis que c'est fini pour 2 ans, bah là, on est content.

0: C'était Mayday et ce soir on a parlé de nos mères, nos mamans, un petit peu, on a laissé aussi un petit peu d'autres parler de leur père. On a mis en partage des corps
1: morts et vivants. On a entendu le groupe Alice qui est composé d'une mère et d'une fille et d'une amie à la mère et à la fille.
0: On a aussi entendu Boy Archer et là il me semble

0: c'est un producteur uruguayen. Pull, tu te rappelles? On l'a plus. On le mettra sur le blog.
1: Ouais, on le mettra sur le blog. Et on a écouté un doc de Lilux.
0: Une grosse dédicace, ouais, à Lilux qui nous écoute depuis Toulouse et qui nous a livré ce témoignage qu'elle a construit, réalisé avec sa maman sur sa naissance. C'était en tout début d'émission. Big up Lilux.
1: Et on a aussi entendu quand même les mères d'Idir et de Naël.
0: Avec une manif ce week-end à Paris.
1: Le 21 mars à Nanterre, pas à Paris.
0: Ah, ouais, à Nanterre. Ouais.
2: Et on a entendu Elle et Chart. Et si vous voulez l'entendre plus parler, parce qu'elle a beaucoup plus parlé, eh ben, vous pouvez écouter l'intégrale de sa prise de parole sur le site de la librairie La Dispersion.
0: C'était Genève. Allez, bonne soirée, on vous laisse, il n'y a pas d'infos ce soir. On vous laisse avec les bandes continues. Bisous, bye bye.
2: Bisous. Ciao.
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0: Bonjour, c'est Billy et mon toujours dévoué Nico. Soyez les bienvenus sur Funky Good Time. Question cruciale, vous aimez le funk ou la funk? Comme le disait Juan Rosoff dans Funky Good Time le mois dernier, du funk, de la funk, les gens appellent ça comme ils veulent, je m'en fous. Donc ce mois-ci, ce sera plutôt la funk, parce que cette émission va être très féminine, voire féministe. Puisque nous allons vous amener à rencontrer les Atomic Ladies, avec une interview réalisée lors de leur passage sur le festival What the Funk à Bessèges. Nous irons ensuite visiter l'expo de Micheline Thomas, All About Love, qui se tenait aux abattoirs à Toulouse. Nous découvrirons un nouveau talent, de chi, nouveau pour moi en tout cas, et nous finirons avec quelques actus, et bien sûr tout cela en musique. Nous avons commencé avec Yvonne Fer dans Funky Music Shown After Me On, la musique funky m'excite. Yvonne Fer que James Brown a engagé dans sa James Brown Review quelques mois en 62, le temps en tout cas de lui faire un enfant, une fille, Venisha Brown. En 75, bien plus émancipée, elle enregistre l'album The Beach is Black, dont est tiré le titre que nous avons écouté, avec sur la pochette une photo très explicite qui confirme le titre de l'album.
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0: Wouh, wouh, wouh, je suis comme le loup de Tex Avery dans un spectacle de Betty Boop. C'était les Atomic Ladies qui en plus nous ont envoyé un petit message dans une de leurs compositions interprétées devant leur public nordiste et puis peut-être à la fin. Vous avez reconnu ce morceau qu'on réécoutera à tout à l'heure. Donc c'est une surprise. Au dernier festival What the Funk avec Lilian de Radio Sommière et en partenariat avec Radio Grille Ouverte, nous avons cueilli en sortie de scène Marie d'Octobre et Barbara Barbie Vastio, respectivement saxophoniste et guitariste du groupe. Alors, Ladies, on avait compris, puisque le groupe est entièrement féminin, mais atomique, pourquoi ? Eh bien, les ayant vus et entendus en concert, on a compris pourquoi. L'énergie exubérante de 9 musiciennes et chanteuses au service d'un funk comme on l'aime, puissant, fougueux, pétulant, irrésistible et surtout bien groovy. Et pourtant, elles venaient de loin, de Lille. Qu'est-ce qui les a poussées à créer un groupe ?
1: Ben, l'amour de la funk. Voilà, l'envie de faire un beau parcours ensemble. On est toute une équipe, une petite funky family, comme tu disais tout à l'heure. Et avec toutes les générations, tous les styles qui se sont regroupés pour l'amour de ça, de cette musique, quoi. Donc ça, c'est chouette.
2: En fait, on est une bande de copines qui a... On a eu envie, voilà. On est devenus copines parce qu'à un moment donné, voilà, il y avait un petit groupe et puis ensuite Marie a réuni un peu tout le monde. Elle cherchait surtout des filles parce qu'elle avait envie de faire un groupe de filles qui font de la funk parce qu'il n'y en a pas beaucoup. Et ça a été long, ouais. Et voilà, et en fait, on vient un peu d'univers différents, pas d'univers différents parce qu'on aime toute la funk, mais au départ, c'est vrai qu'on ne se connaissait pas. Au tout début. Et puis maintenant, on a une super famille, quoi. Voilà. La plus jeune, elle a quel âge maintenant? 27?
3: Un peu moins,
2: 26, je sais plus.
3: Voilà. Et la plus vieille, elle touche les 70.
2: Ouais, la plus vieille touche les 70. Puis entre deux, il y a toutes les générations, donc voilà.
0: Et pourquoi les Atomic Ladies avec cette particularité d'être un groupe qu'avec des filles qui aiment le funk?
1: Au départ, je vais parler de moi puisque c'est moi qui ai monté le groupe, voilà. Moi, j'évolue dans un milieu d'hommes. Moi, c'est Marie. En général, quasi toutes, on était toujours la seule fille dans des groupes de gars, en fait. Donc un jour, je me suis dit, pourquoi pas faire un groupe de filles. Après tout, on est capable aussi de le faire. Sauf que bon, ça n'avait pas été facile parce qu'il y a peu de filles qui font la musique entre guillemets actu. Donc voilà, donc c'est parti de cette intention-là. J'ai recruté des filles. Au début, on avait un gars quand même à la guitare. On était 7 au début. Et puis ça s'est étoffé. J'ai trouvé Barbara ici présente qui fait de la guitare. Et puis on s'est étoffé d'un clavier également. Donc pourquoi 9? Parce que tout simplement une rythmique complète. Batterie, basse, guitare, clavier, 3 cuivres, trombone, trompette, saxophone et 2 chanteuses. Alors à la batterie c'est Valérie Wagnon, à la basse c'est Gaëlle Debras, à la guitare c'est Barbara qu'on appelle Barbie entre nous, au clavier c'est Manu, Emmanuel, les chanteuses Andrea et Mara. Et au cuivre, à la trompette, on a Claire. Au trombone, à piston, on a Karine. Et moi-même, au saxophone, Marie. Le truc important, c'est qu'on ne veut pas juste être un groupe de filles. On veut également qu'on nous reconnaisse une énergie sur scène. Là, on a un programme, on a quelques reprises, mais c'est quand même énormément, c'est quasiment 80% de composition. Voilà, des chorus qui tiennent la route, un groove qui tient la route. On ne veut pas juste être un groupe de belles gonzesses à paillettes. Ça, c'est quand même important. C'est un plus, forcément. Mais voilà, c'est important quand même de savoir qu'on travaille, on écrit nos morceaux. Et voilà, quoi. On n'est pas juste des filles, quoi. On est aussi des musiciennes.
0: Maintenant qu'on sait pourquoi cette féminisation, reste à connaître l'autre partie de l'énigme. Pourquoi le funk, ou plutôt la funk?
1: Moi, en fait, c'est ma passion. Le funk, c'est voilà. Ça fait des années. Je suis pas la seule. Barbara, c'est pareil. Il y a quand même des musiciennes qui viennent franchement du classique, qui s'y sont mises plus tard, à notre contact. Mais il y a la chanteuse aussi, les chanteuses qui aiment la funk. Au départ, ça vient de mon goût personnel, forcément. Et puis après, maintenant, je pense que c'est un goût collectif. Barbara et moi, qui sommes là toutes les deux, on aime toutes les deux la funk, mais pas la même funk. C'est rigolo. Moi, je suis plutôt Maceo Parker, forcément, saxophoniste. Il y a des femmes, hein, Candy Dolfer, qui a fait une belle carrière également. Moi, je suis plus Nils Lundgren, la funk plutôt moderne, binaire, très binaire. Et puis Nils Lundgren, qui est un Suédois, un tromboniste, qui a été tromboniste de James Brown. Ou de Maceo, ou des deux. Non, de Maceo Parker, de Maceo. Tandis que Barbara, elle est plus branchée 70s, quoi.
2: Moi, j'adore... J'adore plutôt les origines de la funk, tu vois, fin des années 60, avec Sly. J'adore Prince, forcément, je suis guitariste. Et puis voilà, j'adore vraiment la grosse funk qui tâche, qui tourne sur un accord pendant des heures, avec, tu vois, un espèce de... D'ailleurs, Maceo, il en fait un peu partie quand même, parce que comme, voilà. Mais voilà, je suis... Je pense qu'elle est plus funk 80, jazz, un peu plus orchestré, on va dire. Et moi, je suis plus dans les trucs qui rayent le parquet, quoi. Voilà.
0: Ouais, les cocottes, la wawa et...
2: Voilà, c'est ça. Et puis, puis surtout, il y a un seul accord, comme ça, c'est pas chiant, quoi. Je me fais engueuler tout le temps.
1: Parce que moi, j'aime bien quand il y a plus d'accords. Moi, j'aime bien quand c'est plus construit. Après, je pense aussi au cuivre. J'aime bien... Enfin, j'ai certaines influences comme ça. Mais le mélange des deux, ça fonctionne. Et puis...
2: Oui, on s'influence.
1: On s'influence.
0: Ouais, de bien belles influences, inspirations, en effet. On écoute les Atomic Ladies dans une reprise de House Party de Maceo Parker qui s'enchaîne avec la version du maître qu'on dédicace, bien sûr, à Marie.

0: On a entendu House Party, joué d'abord par les Atomic Ladies, puis par son compositeur, Maceo Parker himself. Et là, c'était Candy Dulfer et son Funky Stuff dans Sax à Gogo. Candy Dulfer, citée par Marie, est une saxophoniste alto néerlandaise. Elle a été rendue célèbre grâce à une collaboration avec Dave Stewart, l'ex Eurythmics, sur le titre Lily Was Here, enregistré en 1989. Et dans les années 2000, elle a fait plusieurs tournées avec Prince. Prince qui avait l'habitude de valoriser des musiciennes. Il y a donc eu Candide Dulfer, mais aussi Sheila Escovedo à la batterie ou encore les bassistes Ida Nilsson et Nick West. Une dernière question à Marie et Barbara des Atomic Ladies. Elles nous ont bien expliqué pourquoi elles étaient neuf dans le groupe, mais n'est-ce pas difficile de trouver des contrats quand on est aussi nombreuses ?
1: On est déjà rentré dans des toutes petites scènes. À nos débuts, ben forcément, on a fait comme tout le monde, hein, la tournée des bars pour se faire connaître. Là, ça fait quand même quelques années, un bon nombre d'années qu'on n'en fait plus trop, qu'on fait surtout des scènes, des saisons culturelles. Donc du coup, on rentre sur ces scènes qui sont un peu plus grandes. Mais c'est vrai qu'au début, bah, comme tout le monde, hein, on se fait connaître, on joue dans des petits endroits, parce que bah, ça vient pas tout seul. Et puis nous, ça nous rôde, ça nous apprend à jouer ensemble. Maintenant, ça va mieux, on est plus habitués aux scènes comme ça. Mais je sais plus c'était quoi la question.
2: Ça rentre dans un bar. On a joué dans plein de lieux différents. Après, c'est vrai que là, maintenant, on est quand même souvent sur des scènes de festivals, Et puis, beaucoup de saisons culturelles. Après, c'est sûr, c'est pas évident parce qu'on est beaucoup. Le budget, exactement.
1: On n'est pas trop cher, hein, faut le dire.
2: voilà, et puis on est un groupe semi-pro, c'est-à-dire que on n'est pas toutes intermittentes du spectacle. Il y en a une partie qui le sont, l'autre non. Voilà, comme on disait tout à l'heure, il y en a même qui sont à la retraite. Hein, donc, en tout cas, on est un groupe complètement autoproduit. On est un groupe de scène parce qu'on n'a même pas enregistré. Depuis qu'on existe, c'est que de la scène. Et c'est vrai qu'on n'a pas. On n'a rien enregistré, on n'est pas passé en studio, on a juste envie de jouer. Et puis c'est ça, la funk aussi.
0: Et pas de projet justement, de disque d'enregistrement ?
1: Des projets, on en a plein. Mais c'est toujours. Oui, un enregistrement, pourquoi pas, bientôt. Alors d'un live, ça serait top. On a eu, juste avant le confinement, on a eu la chance d'avoir l'enregistrement de notre concert. Mais voilà, pour l'instant, on est en train de renouveler complètement notre répertoire. Le but, c'est quand même d'arriver à 90% de compos. Quelques reprises pour que le public se retrouve un peu dans certains morceaux comme I'm Every Woman, des choses comme ça. Au moins le public, il y a toujours besoin quand même d'une petite attache quelque part. Ah oui, ça je connais. Voilà. Donc oui, des projets, on en a toujours plein. Et tant mieux, c'est cool.
2: Après, forcément à neuf, pour les concrétiser, c'est de l'organisation. Et on n'est pas très forte en organisation. Voilà. Mais bon... On avance en même temps, ça existe depuis longtemps et puis ça continue d'exister quoi.
1: On va fêter nos 10 ans là. Ouais.
2: Bon, il y a eu plusieurs castings.
1: Oui.
2: Il y a eu plusieurs castings, mais ça fait 10 ans, ouais.
3: Pas tant que ça.
1: Et ce qui est cool, et je tiens à le dire, c'est qu'on a changé de certaines musiciennes, certaines chanteuses. Mais par contre, ça nous est arrivé, c'est là il y a 2 ans, on a joué dans leur endroit chez elles. Elles sont venues nous écouter. Donc ça c'est super cool, on s'est quittés en très bons termes et on les a invités à venir jouer un truc avec nous. Donc comme on dit toujours, atomique un jour, atomique toujours. Et c'est ça qui est cool aussi, c'est que voilà, quand les gens partent, c'est parce qu'ils ont d'autres projets ou d'autres envies, mais c'est jamais parce que ça se passe mal. Donc parce que je sais qu'on dit toujours oui, les groupes de filles, gna gna gna, mais c'est pas vrai du tout.
0: Qui dit ça ?
2: On nous dit souvent, ah bon, vous crêpez pas le chignon entre filles ? Oh ben non, mais c'est débile. Alors qu'en fait, non, pas du tout. Au contraire, ça nous arrive, mais comme les mecs, en fait. Hein, voilà, comme tous les groupes. D'ailleurs, souvent, on nous dit, ouais, c'est pourquoi un groupe de filles, gna gna, vous êtes féministes. On dit pas aux mecs qui font un groupe de mecs qui sont masculinistes ou je sais pas, tu vois. Enfin. Donc, non, en plus, il n'y a même pas de revendication féministe. Hein. C'est vraiment le groupe de nanas qui ont envie de faire des trucs entre elles. Il n'y a pas de revendication, on n'est pas dans un truc de... Voilà.
0: Merci encore à Marie et Barbara, qu'on embrasse bien fort, ainsi que toutes les Atomic Ladies. Si vous voulez mieux les connaître ou les suivre, vous pouvez les retrouver sur Facebook, Atomic Ladies, tout simplement, et sur Instagram, leur compte est Atomic Ladies Funk. Mais bon, comme elles l'ont dit, la com n'est pas leur fort, donc on espère les revoir vite sur scène dans le Sud. On passe à tout à fait autre chose avec une triste nouvelle récente, la mort de Jimmy Cliff. Oui, je sais, Jimmy Cliff chante et joue du reggae et pas du funk. Mais comme beaucoup, j'ai dansé sur Reggae Night et The Harder They Come, plané sur I Can See Clearly Now, et surtout, j'ai retrouvé cette archive, un concert au Festival Jazz à Montreux en 1982. Larry Graham, bassiste inventeur du slap, ex-bassiste de Sly and the Family Stone, s'invite pendant le concert de The Crusaders. Alors The Crusaders, c'est un groupe plutôt jazz-funk, donc le titre Street Life avait été repris dans la BO du très funk qui filme de Quentin Tarantino, Jackie Brown. Donc Larry Graham lance une jam sur scène à laquelle participe notamment Jimmy Cliff. On écoute un extrait, oui, qu'un extrait, parce que ça durera 14 minutes, de ce jam in Montreux, QV 1982.

Voilà, c'était notre façon de rendre hommage à ce grand monsieur qui était Jimmy Cliff. Rest in peace, demeure en paix. Je vous expliquais le mois dernier que pour cette saison, Funky Good Time changeait complètement de forme avec notamment des rubriques plus en lien avec l'actualité musicale et culturelle. C'est d'une exposition que je vais vous parler maintenant, celle de Michael and Thomas, All About Love.

Les abattoirs, musée d'art moderne et contemporain de Toulouse, ont présenté jusqu'au 9 novembre dernier les œuvres de Micheline Thomas dans une exposition intitulée « All About Love ». Micheline Thomas est née en 71 dans le New Jersey, femme africaine-américaine, peintre, photographe, vidéaste. Dans ses peintures, ses collages, ses photographies, ses vidéos, ses installations, elle célèbre la puissance et la beauté des femmes noires. S'inspirant d'œuvres célèbres comme par exemple « Le déjeuner sur l'herbe » d'Edouard Manet, qu'elle rebaptise « Le déjeuner sur l'herbe, les trois femmes noires », sur cette photographie de très grand format, on voit trois femmes noires maquillées et habillées de couleurs très vives, portant des coiffures afro très volumineuses. De nombreuses représentations de femmes noires opulentes qu'elle élève au rang d'afro-goddess, rehaussant les portraits déjà très colorés de strass et de paillettes. J'ai trouvé dans ces représentations beaucoup de sensualité, voire d'érotisme, et un écho aux luttes féministes, LGBTQ+, et au mouvement noir américain, j'irais presque jusqu'à dire un style très funky. Je suis désolé de ne pas avoir pu vous parler plus tôt de cette exposition, l'ayant moi-même découvert que très tard. Sachez au cas où qu'elle est présentée au Grand Palais à Paris du 17 décembre 2025 au 5 avril 2026. Le morceau que vous entendez en tapis est Unity, U-N-I-T-Y, de Queen Latifah. Même âge à quelques mois près que Micheline Thomas, et elle aussi portant très haut un message antiraciste. Une des pionnières du hip-hop et du rap, une reine quoi. On continue d'ailleurs avec Queen Latifah dans Dance For Me. J'espère que vous reconnaîtrez au moins un des samples utilisés dans ce morceau.

0: Alors, ce sample, je vois Nico qui me fait des grands signes en régie, tu l'as ?
1: J'aurais dit Dance to the Music de Sly and the Family Stone.
0: Ben oui, bon, elle était facile. Il y en avait deux autres hein, dans ce morceau. Queen Latifah avait aussi utilisé Rated X de Kool & The Gang et Keep on Dancing d'Alvin Cash, beaucoup moins connu. D'une reine, on passe à une princesse, Swamp Princess, la princesse des marées. C'est le surnom donné à Doshi, que, comme je disais en intro, j'ai découvert récemment. Elle semble en effet assez peu connue en France, en tout cas dans mon entourage. Cette jeune femme de 27 ans pourrait être la fille spirituelle des deux queens dont on vient de parler. Elle apporte un vent nouveau au hip-hop et au rap. Elle aussi engagée pour les droits des femmes africaines-américaines. Je vous invite à visionner sur votre plateforme préférée le concert enregistré il y a juste un an. Vous tapez Doshi Tiny Desk Concert, oui, je prononce, voilà, Tiny, T-I-N-Y, un desk. C'est un format de concert dans un petit bureau, si on traduit mot à mot, dans un lieu fermé, très simple, genre des bureaux, un commerce. La priorité est mise sur le son, on a vraiment l'impression d'assister à un concert privé. Doshi est accompagné d'un groupe uniquement féminin, on reste dans le thème, dans un style très jazz cool. Section rythmique, clavier, guitare, basse, batterie, section cuivre, trompette et sax. D'ailleurs, Tatiana Tate, la trompettiste et l'arrangeuse et la chef d'orchestre, accompagnée de deux choristes et d'une DJ, Miss Milan. J'ai extrait les deux morceaux suivants, Daniel is the River et Catfish. 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

0: Well, all right. Dacha.
1: Donc c'était De Chine, une utilisation très originale de son organe vocal et un flow qui lui est bien propre. Je rappelle, pour voir ce concert complet dont j'ai tiré cet extrait, tapez De Chine Tiny Desk Concert. Alors De Chine, c'est D-O-E-C-H-I-I. Quelques infos et actus en vrac, des nouvelles de George Clinton. Le toujours jeune octogénaire prépare les 50 ans de son chef-d'œuvre de la galaxie P-Funk, Mothership Connection, enregistré donc en décembre 1975. On se rappelle des classiques P-Funk, Mothership Connection qu'on entend en ce moment, et Give Up the Funk bien sûr, qui sont tirés de ce disque. Le 31 janvier 2026, une performance unique à l'Opéra de Détroit en version philharmonique. Mais on ne peut pas penser que l'imagination délirante de George Clinton se contente d'une interprétation bien polissée avec un grand orchestre classique. On attend donc avec impatience l'enregistrement et j'espère que cet événement, en tout cas, sera également filmé.

George Clinton, artiste polymorphe, puisqu'il est également peintre, et une partie de ses œuvres sont exposées jusqu'au 13 décembre à la galerie Marianne Ibrahim à Paris, dans le 8e. L'exposition rassemble une série de toiles canines, ainsi qu'une série de mini-sculptures du légendaire Mothership, le fameux véhicule interstellaire du docteur Frankenstein. J'ai commencé par gribouiller des chiens sur mes autographes et me voilà en train de présenter mes toiles à Paris, s'amusait à dire George Clinton lors du vernissage de cette expo. Et n'oublions pas que George Clinton est daltonien.

même temps que son illustre prédécesseur. Il est donc tout naturel que l'énergie caractéristique des musiciens reste intacte, tout comme le doigté de Nictus et de Yarol Poupo et la frappe de Krichou. La bonne humeur communicative de Marco Prince est également présente, qui varie avec toujours autant d'aisance les émotions, langues et sujets, avec ce qu'il faut de sérieux pour intéresser et de légèreté pour accrocher. La funk, si chère aux Parisiens, résonne de plus belle dans un You Scream qui mérite le détour.

Et pour finir cette rubrique culturelle funky, ça se passe plus proche de nous. C'est le 13 décembre, la 6e Atomic Funk Fest s'installe à Montpellier après 5 éditions réussies à Paris. Le label parisien Mother I'd Like to Funk Records s'associe avec le label montpelliérain Mark Giver Records. Ça se passera au Montpellier Base Artistique à partir de 19h et vous pourrez entendre les rappeurs XL Middleton et Monikea de Californie, puis Kazé et Amiga, deux groupes français dans un funk plus conventionnel.

0: Et avec Nico, on débarque du Starship. Ouais, j'ai oublié le nom, tiens, voilà, bravo.
1: Dancer, non?
0: Non. Je sais plus. Mothership, bien sûr. Mothership. Voilà, donc, ben oui, on planait un petit peu, là, on s'était laissé embarquer. Ben, Funky Good Time, c'est fini pour aujourd'hui. Donc, avec Nico, nous vous disons au mois prochain. 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Et on se quitte avec un groupe japonais entièrement féminin, tiens, quelle surprise, qu'on a déjà écouté dans Funky Good Time, The Jazz Avengers, avec leur morceau J-Funk.

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